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0: Il est 5 heures.
1: Bonne nuit à tous, Julie Buron pour ces informations. Un trafic de fricadelles clandestins destinés à la Belgique démantelé dans le nord de la France. Des centaines de kilos de viande transformée sans contrôle sanitaire auraient été préparées dans un garage à Marpan, près de Maubeuge. Les gendarmes ont découvert un véritable atelier illégal. Au milieu des hachoirs et des couteaux se trouvait de la viande stockée dans des conditions jugées insalubres, ainsi que plusieurs personnes travaillant sans être déclarées. Les fricadelles mexicanos merguez et autres préparations étaient ensuite écoulées chez nous. De suspects belges ont été interpellés et placés sous contrôle judiciaire. La Chine a accepté de commander 200 avions à Boeing, l'avionneur américain. C'est ce qu'a déclaré le président américain Donald Trump dans un extrait d'interview sur la chaîne Fox News. Peu de détails ont émergé de l'interview, mais l'action Boeing a tout de même perdu près de 5% après la diffusion de l'extrait. Le nombre d'avions est bien plus bas que ce qui avait filtré dans la presse, qui faisait état d'une commande de 500 avions ou plus de la part de la Chine. L'Union Saint-Gilloise a remporté la 4e Coupe de Belgique de son histoire ce jeudi en s'imposant 3-1 après prolongation contre Anderlecht dans la toute première finale 100% bruxelloise de la compétition qui s'est déroulée au stade de Roi Baudouin à Bruxelles. L'Union qui peut toujours rêver du deuxième doublé de son histoire avant de se rendre au club de Bruges dimanche dans un match couperet pour le titre en Pro League. On a appris le décès de Sophie Garel, animatrice française de radio et de télévision et voix bien connue de RTL. Elle s'est éteinte ce 14 mai à 84 ans. Arrivée sur RTL à la fin des années 60, elle a travaillé aux côtés de l'animateur Fabrice et participé à plusieurs émissions, dont les Jeux de Fabrice avec Sophie. On l'a aussi vue dans l'émission télévisée À tout cadeau, diffusée en Belgique sur RTL TVI. Sophie Garel a également été membre de l'équipe des Grosses Têtes. Née en 1942 à Oran, en Algérie, Sophie Garel a représenté le Grand-Duché de Luxembourg lors du concours Eurovision de la chanson. C'était en 1968 à Londres. C'est tout pour ces informations. Merci de nous écouter.
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5: Bon vendredi, bon début de journée, bon réveil avec nous. Guettin et Audrey arriveront pour vous à 6h pour le réveil de Typique. En les attendant, on va comme d'habitude réécouter les meilleurs moments de l'émission. On va aussi se mettre dans le rythme de la journée avec un maximum de good music. La suite avec Gigi Perez sur Typique.

0: Merci d'être avec nous sur Typique. Shawn Mendes arrive dans la suite avant d'écouter Treat You Better, première séquence best-of de la journée.
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0: Il était question hier dans l'émission du partenariat entre Panini et la FIFA qui prendra fin en 2030.
2: Bon, ça y est, la boîte à souvenirs est ouverte. Comme tous les jeudis, on se rappelle un tout petit peu des années 90 et 2000. Et récemment, on a appris que le partenariat entre Panini et la FIFA allait s'arrêter en 2030. Ça veut dire qu'il n'y aura plus d'albums à coller concernant le football, en tout cas.
3: Ah, juste les albums de foot, alors.
2: Ouais, parce qu'après 60 ans, bah, la FIFA et Panini, c'est terminé.
3: Ah, c'est
2: donc
3: fou,
2: dès 2031, les albums de vignettes de la Coupe du Monde seront produits par un autre éditeur. C'est un Américain, c'est Fanatics, géant des objets de collection sportifs.
3: Mais ça, on n'a pas, nous, en plus, chez nous.
2: Et surtout que Panini, alors, si je ne me trompe pas, je crois que c'est belge.
3: Ah, tu crois?
2: Ouais, je pense que, en tout cas, il y a un siège en Belgique, parce ça c'est certain.
3: Panini, ça fait très italien comme ça le nom, non?
2: Mais ouais, je vais aller voir parce que moi j'ai toujours. Je sais qu'ils sont situés du côté de Braine-l'Alleud. Attends, je vais regarder.
3: Ce serait drôle que ce soit belge. Enfin bon, et du coup, on va faire comment? C'est parce que.
2: C'est italien à la base,
3: ah,
2: effectivement.
3: Oui, c'est ça, hein.
2: De Modène.
3: Panini, ça.
2: Panini.
3: Ouais, ça faisait pas, très Braine-l'Alleud.
2: Ouais, mais... moi je connaissais les sandwichs aussi.
3: Hein. Mais bon, blague à part, c'est vrai que ça, c'est. Quand on a appris la nouvelle, on s'est dit, oh, mais attends, c'est toute une partie de notre jeunesse là qui s'en va quand même. Parce que moi déjà, les albums Panini. C'était le truc que je faisais le plus et dans lequel mon père dépensait le plus pour moi parce que je voulais qu'il ramène des paquets d'autocollants.
2: Ouais, c'était trop bien. Et tu les ouvrais.
3: Ah oui ? Et t'avais des doubles.
2: Ouais.
3: Ça servait à rien.
2: Et non, mais si, les doubles, ça servait. Moi, j'allais dans des réunions spéciales
3: pour les
2: échanger. Ouais, les échanges.
3: Moi, je faisais pas ça, mais c'est clair que. Enfin, alors, moi, c'était pas de toute façon le foot que je collectionnais. C'était je me souviens, l'album Panini de Aladdin.
2: Aladdin ?
3: Ouais, c'était Aladdin.
2: Il y a eu quelques Disney comme ça. Moi j'avais le Roi Lion, je me rappelle.
3: Ah oui.
2: En autocollant Panini.
3: Ouais. C'était trop sympa. Et puis, il y avait aussi un autre truc que j'adorais, c'était les Sims.
2: Ah oui!
3: Tu te souviens? Moi, j'aimais bien parce que tu pouvais gratter un poulet. Enfin, gratter un poulet, c'est bizarre. Mais en fait, en gros, pour les.
2: T'avais une image de poulet, par exemple?
3: Oui, pour les plus jeunes, c'était une carte, il y avait une image de poulet. Et alors, tu pouvais gratter un peu comme quand les billets de la loterie, là, tu vois, tu grattais. Et puis, tu sniffais, enfin, tu sentais.
2: Et ça sentait l'odeur.
3: Et ça sentait le poulet. Il y avait même une carte avec senteur ail.
2: Oui, c'était pas
3: moins
2: bon.
3: Agréable. Non. Je me souviens de l'odeur de ces cartes Simpson, quoi.
2: Mais c'était la révolution à l'époque, je me souviens.
3: Oui, on était emballés d'avoir des cartes qui sentait, quoi, c'était juste dingue.
2: Moi, je collectionnais aussi les cartes de joueurs NBA. Il y en avait beaucoup. Elles étaient belles, les cartes, elles brillaient et tout, elles étaient magnifiques.
3: Mais c'est marrant parce que j'ai l'impression que nous, on est quand même la génération de ceux qui faisaient quand même pas mal de collections. Au-delà des trucs Panini, tu collectionnais pas des trucs, toi?
2: Au-delà des Panini, qu'est-ce que j'ai collectionné? Bah, les cartes Pokémon, fatalement.
3: Ouais.
2: Les cartes Pokémon, ça, c'était quelque chose. Hein.
3: Bah, c'est encore.
2: C'est un des plus vieux, une des plus vieilles collections. Parce que moi, quand j'étais petit, j'en avais déjà. Et ça continue aujourd'hui. Et il y a des cartes Pokémon qui se revendent des centaines d'euros, même des milliers d'euros.
3: Un vrai business, les cartes Pokémon. Et moi, je collectionnais rien à voir, mais les dauphins, les gars.
2: Hein?
3: Je collectionnais les dauphins. Je me souviens que dans ces années-là, on collectionnait tout et n'importe quoi. Et moi, j'avais plein de petites statuettes de dauphins. Et alors, j'avais même mis un papier peint dauphin avec. Tu te souviens de la fresque qu'on mettait?
2: Ah oui.
3: On fait plus ça. Mais on mettait une fresque. Alors, j'avais papier peint dauphin. Et puis, j'avais une fresque avec plein de petits dauphins qui suivaient comme ça.
2: Ah ouais, je vois très, très bien.
3: Ringue à mort, mais j'adorais.
2: Tu te rappelles aussi des fameux magazines où on te vendait des petites pièces à assembler. C'est-à-dire, pouvais assembler une Ferrari, un vaisseau spatial.
3: Des collections comme ça qui coûtaient une pêche.
2: Bah, ça coûtait 1€ au départ. Donc, t'achetais les premières pièces, t'étais emballé. C'était la meilleure pièce en général qui vendait en premier. Et ça existe toujours aujourd'hui. Hein. Et puis ensuite, les suivantes étaient de plus en plus chères. Si tu voulais terminer ton vaisseau spatial, tu le payais 10 fois le prix du magasin.
3: Au final.
2: Tu te faisais. Voilà.
3: Et si tu loupais un des numéros, tu devais négocier avec le libraire pour qu'il te le retrouve. Enfin, c'était une galère. Moi, mon père, il m'avait fait une collection comme ça. C'était Astronomia.
2: Et c'était chaque semaine. Les planètes ?
3: Ouais.
2: Et c'était, je me souviens.
3: Chaque semaine, une cassette avec un fascicule qui t'expliquait un petit peu l'espace.
2: Et avec une planète à assembler. Ouais. Enfin, des planètes à assembler.
3: Non.
2: Eh ben moi, mon grand-père, il collectionnait ça. Il avait des planètes à assembler. C'était
3: incroyable.
2: Magnifique objet. Et je pense qu'il a mis 10 ans pour le construire.
3: Tu sais que moi, j'ai encore ma collection Astronomia. Hein. Et au prix qu'on l'a payé, je l'ai gardé.
2: Ah oui, mais c'était super cher. Il y a vos messages aussi, vos commentaires qui arrivent sur Facebook. On vous a demandé ce que vous collectionniez. Rachel dit les mini-figurines des Charlotte aux fraises. Ça date des années 80
3: pas
2: à mon avis.
3: Il
2: y a Mumu qui dit les porte-clés. Des porte-clés.
3: Ah oui, les porte-clés, ça se faisait. Bah, je sais pas, on collectionnait plus à l'époque que maintenant, je crois.
2: Ouais, non, mais clairement, il y avait les Pog et les Jojo.
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0: Bienvenue si vous venez de nous rejoindre avant de retrouver Gaëtan et Audrey sur le coup des 6h pour le réveil de Typique. On va comme tous les jours réécouter les meilleurs moments de l'émission. On va se mettre dans le rythme de ce vendredi aussi avec le meilleur de la playlist de la radio. Une petite bouteille de saké japonais élaborée à partir d'une macération fermentée dans l'espace s'est vendue environ 600 000 euros. On en a parlé hier dans l'émission.
1: Et là, moi, je vous dis, on part dans l'espace. C'est parti. Hop.
2: J'adore. Vas-y, fais péter.
1: On monte dans l'espace. Et dans l'espace, il se passe plein de choses. Il y a plein d'expériences qui sont faites, notamment sur certains alcools.
2: Bah écoute, oui, c'est incroyable parce qu'on sait que dans la station spatiale, il y a plein d'essais scientifiques. C'est un peu à ça que ça sert aussi d'aller dans l'espace et de pouvoir faire, enfin, avancer un petit peu la science. Sauf que je ne savais pas que on pouvait aussi, par exemple, envoyer une petite bouteille de saké japonais dans l'espace.
3: C'est une petite expérience dans l'ISS.
2: En fait, écoute, vraiment, c'est pas une blague. Ils ont envoyé une petite bouteille de saké. Donc le saké, c'est un alcool japonais. Hein. Vous voyez, c'est... C'est assez violent d'ailleurs, hein, quand tu bois un petit shot de saké, c'est fort.
3: Je pense qu'ils doivent bien s'amuser dans la station internationale.
2: Et donc, ils voulaient justement la faire macérer. Enfin, il y a une fermentation dans l'espace qui a eu lieu. Et voir un petit peu ce que ça donne finalement. Et tu sais quoi? Eh ben, cette fameuse petite bouteille qui a été dans l'espace, eh ben, elle a été vendue pour l'équivalent d'environ 600 000 euros.
1: 600 000 balles?
2: Eh ouais, c'est brasseur historique du saké au Japon qui s'est associé à toute l'équipe. Pour concevoir un équipement, si tu veux, de brassage spécialisé et l'envoyer à la Station Spatiale Internationale. Donc l'ISS, c'est dans l'ISS que ça s'est passé, avec tous les ingrédients. Et donc le processus de fermentation alcoolique a été mené dans les installations de l'ISS, qui ont reproduit, si tu veux, la gravité lunaire. Et donc c'est un produit unique au monde, quoi, si tu veux. Et après, une fois que ça a été fait, la macération, elle a été renvoyée sur Terre, ça s'est passé en février, elle a été raffinée en mars au Japon. C'est une petite bouteille de 116 millimètres.
1: Millimètres.
2: C'est des 116 millimètres. Non, mais c'est une toute petite, c'est une toute petite bouteille, quoi. 600 000 balles pour ça. Enfin, c'est.
1: Attends. Donc, dans la station internationale, ils ont dû se marrer.
4: Et on fait tourner.
5: Une bouteille de saké. Wouhou.
2: Et en plus, c'est bien les seuls qui peuvent utiliser l'excuse de « c'est pour la science ».
1: Ah oui, oui, c'est clair.
3: Je suis désolé, c'est pour la science.
2: Après, je trouve ça génial parce que les recettes de la vente, elles vont être reversées pour soutenir les efforts du Japon en matière de développement spatial. Donc bon, voilà, pourquoi pas.
3: Comme quoi...
2: C'est pour la bonne cause.
3: C'est pour la bonne cause. Attention, l'alcool nuit à la santé.
2: Et la science d'abord. Parce que toi, tu peux pas utiliser ça en gain d'ail. Genre, c'est pour la science.
1: C'est clair.
2: Et je donne mon corps à la science.
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1: 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On joue ensemble d'ici une bonne dizaine de minutes. Et santé tout le monde.
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0: Merci d'être avec nous tôt ce matin. La suite de la Good Music, ce sera avec Jennifer Lopez sur Typique.
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0: Mercredi, bonne matinée avec nous sur Tipeee avant de retrouver Ted McRae et son morceau Sports Car, dernière séquence best-of de la journée.
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0: Pierre Charette nous a offert hier matin dans sa chronique une petite cueillette de l'actu maritime aussi piquante qu'absurde.
2: Et ouais, et on en redemande, on adore les petites cueillettes de Pierre. Comment ça va?
3: Ça va bien les amis?
2: Oui.
4: Salut Pierre.
3: Est-ce que vous avez passé de bonnes vacances?
2: Oui,
4: super bonnes.
2: Trop.
3: Ça n'a pas été le cas de tout le monde.
2: Oh.
3: Oui, je voulais ce matin avoir une pensée pour les 150 pauvres passagers du bateau dont les vacances ont été gâchées par l'antavirus.
2: Ah ouais, mais non, ouais,
3: les pauvres. Je déconne, j'en ai rien à foutre, je les déteste.
2: Oh non.
3: Des croisières sur ces espèces d'immeubles flottants hyper polluants, c'est vraiment des vacances, mais de boomers, blancs, riches et égoïstes. Je suis sûr, sur le bateau, ils s'appellent tous Christelle, Gérard ou Jacqueline.
2: Oh.
3: Alors, s'ils nous écoutent, Christelle, Gérard ou Jacqueline, je leur dis, vous avez vraiment mais des loisirs de connard.
2: Oh, mais enfin.
3: Vos vacances étaient gâchées, franchement, c'est la moindre des choses. Tout ce que j'ai envie de vous dire, c'est chier. Parce que, oui,
2: mais ça
3: le
2: va
3: fait
2: pas.
3: De nous ramener un putain de virus sur la terre ferme, le vrai drame, c'est quoi? C'est que ce genre de navire, ça contribue directement au réchauffement climatique. Ce réchauffement climatique, il entraîne la fonte des glaces et qu'à cause de cette fonte des glaces, il n'y aura même plus bientôt d'iceberg pour le couler, ce putain de bateau.
2: Et ça, c'est vrai.
3: C'est un cercle vicieux. Bref, vous l'avez compris, je pense qu'il faut en finir avec le tourisme maritime en général et avec les croisières de connards en particulier. Et je vais m'appuyer bien sûr sur une petite cueillette d'infos sur le sujet, ou plutôt une pêche d'infos, évidemment. Allez, larguons les amarres, vous allez voir, on n'a pas toujours affaire aux matelots qui distinguent le mieux bâbord de tribord. Alors, en matière de petits désagréments de croisière, il y a un grand classique, ça arrive chaque année, franchement c'est le karma, regardez encore le mois passé, la croisière tourne à l'épidémie de gastro-entérite.
2: Ah oui, c'est vrai.
3: Plus de 150 passagers et membres de l'équipage malades sur un navire dans les Caraïbes. Bon, évidemment, le plus gros risque dans ces cas-là, c'est évidemment le risque de marée noire. Hey, disons que pour une fois dans l'histoire des catastrophes maritimes, ce qui coule, c'est pas le bateau.
2: Oh,
3: oui, c'est visuel, tout à fait. Attention, comptez pas sur moi pour les plaindre, hein, s'ils sont all-in, a priori, ils ont du PQ à volonté. Autre avarie possible, l'incendie. Comme ici, le rappeur Maître Gims sauvé d'un bateau en flammes alors qu'il naviguait au large de la Corse. Et c'est fou, même les bateaux préfèrent s'immoler par le feu que l'écouter chanter. C'est terrible. Terrible.
2: Quelle violence.
3: Autre incident avec la suivante. Collision entre deux cargos en mer Baltique. Une enquête ouverte pour ivresse des membres de l'équipage. Oui, c'est la première collision dans l'histoire maritime où ce ne sont pas les bateaux, mais les membres de l'équipage qui sont des épaves. Et en parlant d'épaves, qu'est-ce qu'on annonçait il y a 2 ans? Eh bien, que le Titanic 2 était en construction. La réplique du majestueux paquebot prendra la mer en 2027 et suivra la même route, nous dit l'article. On n'imagine pas exactement la même route. S'il y avait moyen qu'il évite l'iceberg cette fois-ci, ce serait quand même plus malin. Déjà qu'on n'a pas pu éviter de reproduire l'autre drame qu'avait entraîné le premier Titanic, à savoir Céline Dion qui rechante. Donc, si c'est possible, l'iceberg, là, on évite. Allez, autre projet ambitieux, ils organisent un voyage en bateau pour prouver que la Terre est plate. Oui. Bon, ça c'est l'éternel paradoxe à propos des platistes, hein, c'est toujours le même. Est-ce que le fait, attention il faut s'accrocher, est-ce que le fait qu'ils soient un petit peu cons sur les bords ne prouverait pas au fond qu'ils ont raison qu'il y a des bords? Vraie question. Bon, c'est peut-être compliqué pour inférer. Allez, une de mes infos préférées à présent, en Inde, le sous-marin plonge. Il laisse une porte ouverte.
4: Mais non.
2: Mais allez, c'est pas
4: mais
2: possible.
4: Non, mais allez, faut être con.
3: Mais oui, on a envie de se moquer. Mais si ça se trouve, ça partait d'une bonne intention, les amis. Ça sent-elle renfermée? Le mec, il a voulu aérer et là, paf, enfin, plouf, c'est le drame. Et en même temps, ça pose une vraie question. Comment susciter des vocations pour devenir sous-marinier si on peut même pas organiser des journées portes ouvertes?
2: Là, vraie question. Drôle.
3: Vraie question. Alors, c'est tellement malin. Allez, la dernière. Seul l'équipage est habillé. Une vague de popularité des croisières nudistes, figurez-vous. Et là, évidemment, on récupère l'attention de Gaëtan. Ne jurez que par les vacances en camping-car. Et donc oui, il y a des croisières nudistes et échangistes, nous dit l'article. À croire que niquer la planète n'était pas suffisant, il faut en plus qu'ils se niquent entre eux. Oui. Espérons qu'à force de faire des consanguins, ça signifierait la fin de l'espèce. Allez, voilà, j'ai cueilli. Mais pourvu que ce soit les croisiéristes qui ramassent.
2: Mais c'est de pire en pire. J'adore. Vous pouvez réécouter toutes les petites cueillettes de Pierre Charette, évidemment, c'est dispo sur Ovio en podcast. Et on se retrouve la semaine prochaine, Pierre.
3: Ah, bah normalement. Hein,
2: ah, peut-être.
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Dans quelques minutes, Gaëtan et Audrey seront là pour vous pour le réveil de Typique avec, comme tous les jours jusqu'à 9h, de la bonne humeur, de la good music et des cadeaux à gagner. Bonne chance pour ça, belle matinée sur Typique et à plus tard dans la journée.

0: Ben salut tout le monde.
1: Et moi je veux bien qu'on commence la journée toujours avec des sons comme ça.
0: Ah ben ça c'est clair, bienvenue. On est parti ensemble jusqu'à 9h. Audrey est en forme?
1: Bah, à fond. Et toi?
0: Ah bah ouais.
1: RTBF Typique, il est 6h.
0: Dans les 30 prochaines minutes, DJ Snake.
1: Ça aussi c'était bien.
0: Paradise, histoire de se réveiller, tranquillou. Il y aura aussi le dernier Pierre de Mar. Je viens sans monter, je pense à vous. Et puis Nelly Furtado aussi de la partie. Ah ouais, gros souvenir là.
1: Hey, ça aussi c'était en soirée.
0: Ah si, c'était terrible. Bref, du beau programme pour démarrer ce vendredi.
1: Mais avant ça, on va faire un rapide tour de l'actu avec Romain ce matin. Salut Romain.
2: Bonjour tout le monde. À l'actualité ce matin, un jeune belge blessé lors du drame de Cran Montana pourrait perdre son statut de victime directe de l'incendie meurtrier. En cause, le jeune homme a pu rapidement sortir du bar quand l'incendie a commencé, mais il y est retourné pour sauver son frère des flammes, un acte héroïque qui lui a valu de graves brûlures. Mais à présent, la Suisse estime que comme il est retourné volontairement dans le bâtiment, il n'est plus qu'une victime indirect de l'incident, une distinction qui change beaucoup de choses en matière d'indemnisation notamment. Cet incendie a causé 41 morts et 115 blessés graves. Il ne vaut mieux pas savoir ce qu'il y a dedans, voilà ce que dit la légende, et cette fois elle semble encore plus vraie. Un trafic de fricadelles à destination de la Belgique a été démantelé dans le nord de la France. Selon nos confrères français de la Voix du Nord, c'est via un contrôle sanitaire dans des friteries belges que les enquêteurs sont remontés à ce garage proche de Maubeuge. Des centaines de kilos de viande étaient passés dans des hachoirs et transformés par plusieurs travailleurs non déclarés et sans aucun contrôle sanitaire. Deux suspects belges ont été interpellés, plusieurs dizaines de milliers d'euros en liquide ont été saisis. Deuxième et dernier jour de visite en Chine pour Donald Trump. Le président américain va à nouveau rencontrer son homologue Xi Jinping. Des rendez-vous qualifiés de bons par Donald Trump, qui a annoncé l'achat de produits américains par la Chine, comme des Boeing. Le détroit d'Hormuz et sa réouverture ont aussi été abordés. En sport, la joie des joueurs et supporters de l'Union hier soir devant la maison communale de Saint-Gilles. La fête après leur victoire en Coupe de Belgique, 3-1 après prolongation face à Anderlecht. Une quatrième coupe pour l'Union, qui peut toujours rêver du deuxième doublé de son histoire avec le titre en championnat. Anderlecht déçu, forcément. Une défaite des Mauves qui a entraîné la colère de certains supporters au stade Roi-Baudouin où se déroulait le match. 300 sièges ont été cassés, un incendie a été allumé, des dégâts matériels importants selon la ville de Bruxelles. La facture sera envoyée au club à assurer les chevilles des sports. Et enfin, la grande question du jour dans la planète foot, ce sera qui sont les joueurs sélectionnés par Rudy Garcia pour jouer sous le maillot des Diables du jour de la Coupe du Monde, une sélection dévoilée dans notre JT de 13h.
0: En attendant, on te retrouve dans une heure pour l'essentiel de l'actu. Merci Romain.
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1: Et côté météo, ce matin, franchement, ça va. Le soleil sera quand même là avec nous. Il y aura des éclaircies. Le temps devrait rester sec. C'est juste qu'il fait quand même froid pour un mois de mai. Franchement, ce matin,
0: oui, non, ça caille,
1: et par endroit, on est à 1 degré. Quoi. Oh, du côté de Arlon et Saint-Hubert,
0: et Spa,
1: là, franchement, ça caille. Il fera pas beaucoup plus chaud ailleurs, puisque 2 degrés à Charleroi, à Mons, à Namur, à Liège. Un tout petit peu plus chaud à Bruxelles, mais bon, c'est 3 degrés ce matin. Et puis cet après-midi, ça va se gâter un petit peu. Parce qu'alors là, par contre, c'est le retour des averses. Il va quand même pleuvoir pas mal cet après-midi. Mais les températures vont grimper puisqu'on va atteindre les 12 degrés.
0: Oui, j'ai vu que ça s'améliorait pour la semaine prochaine.
1: Ouais. Ouh là là, il y a des 29 degrés au programme la semaine prochaine, soleil tutti quanti.
0: Oui, donc, tout va bien, on est en Belgique.
1: On va se concentrer sur la semaine prochaine.
0: Voilà, bon, dernièrement, on vous a fait vivre la typique Electronight, c'était Place des Palais.
1: Et ça a été un succès de malade, mais pour le moment, on a l'impression que les open air, tu sais, les soirées en extérieur, ouais, c'est genre la nouvelle tendance. Et on reviendra sur ce phénomène et surtout, on regardera un peu où on peut sortir peut-être pour cet été.
0: En attendant, il y a DJ Snake qui débarque avec Paradise. C'est maintenant, c'est tout de suite. Merci de nous avoir choisi pour vous réveiller, il est 6h04.
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0: La suite de la musique sur Tipeee, c'est avec Pierre Demar que ça se passe, je pense à vous.
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3: 6h07, bonjour tout le monde, ça y est, c'est bientôt le week-end.
0: Ah oui, ça y est. Bah oui, petite journée de pont peut-être pour certains. Je sais pas s'il y a grand monde avec nous ce matin, parce que généralement quand t'as un petit jour férié comme ça, en plus on a eu la grève, t'as tendance à te dire bon bah, je prends aussi le vendredi, ça me fera presque une semaine de congé. Bon, si c'est le cas, vous avez bien raison. Voilà.
3: Et je pense qu'il y a quand même de nombreuses personnes qui bossent en ce vendredi,
0: oui,
3: malgré
0: quand même,
3: tout.
0: Il faut bien. Mais le mois de mai c'est spécial, hein. Il y a tellement de congés qu'il n'y a rien qui avance comme ça.
3: Le prochain jour férié, ce sera ce lundi-ci, mais lundi d'après.
0: Bah oui, lundi d'après, c'est déjà rebelote. Hein,
3: ouais, ce sera le lundi de la Pentecôte.
0: Ouais, et du coup, c'est bientôt la Sainte-Rolande à Gerpine.
3: Ah oui, c'est la fameuse marche.
0: C'est la marche, mais c'est surtout la fête.
3: Oui, c'est ça. La marche, c'est l'excuse pour la fête.
0: J'aime bien le mois de mai parce qu'il y a des petites fêtes un peu partout en Belgique, tu vois. D'ailleurs,
3: ouais,
0: on reparlera tout à l'heure des open air parce qu'il y a plein de soirées en extérieur aussi qui arrivent.
3: Il y a plein de festivals qui arrivent aussi. Ouais. On vous en reparlera dans l'émission aussi. Et puis le 15 mai 2013, puisque nous sommes le 15 mai, on découvrait chez nous le film Gatsby le Magnifique.
0: Qu'est-ce que j'adore ce film avec Leonardo DiCaprio.
3: Ouais, effectivement.
0: Mais il est d'une beauté dans ce film et d'une classe.
3: Mais je trouve que tout est réussi dans ce film, même les bandes son, les bandes originales qui ont été composées notamment par Jay-Z.
0: Bah oui, en plus ça a remis le truc un peu sur le devant de la scène, quoi. Jay-Z qui fait la musique, c'était
3: ouais, et puis il a invité Beyoncé aussi. Avec André 3000.
0: C'était une des chansons hein, sur le film. Mais l'univers même de Gatsby, ça a été pendant longtemps même des thèmes pour les soirées. Après, tu sais, quand il y avait un anniversaire, le thème souvent c'était Gatsby.
3: C'est vrai, je m'en souviens, on se déguisait, ouais.
0: Mais parce que dans le film, pour ceux qui ne l'ont pas vu, peut-être pour les plus jeunes, c'était un gars dans les années 20 qui était millionnaire et qui organisait des fêtes somptueuses, mais qui avait une obsession pour une nana. Qui s'appelle Daisy. Voilà.
3: Oui.
0: Je vous plante un petit peu le décor, mais alors il faisait des fêtes. Oh,
3: et incroyable.
0: Et les décors qui ont été utilisés pour le film.
3: Attends, 105 millions de budget pour le film.
0: Mais il y avait des plumes, des perles, des robes à franges. Il y avait des décors qui ont dû coûter une pêche, mais qui ont fait le succès du film. Et encore aujourd'hui, on a tendance à faire des soirées Gatsby pour faire comme dans le film.
3: Ouais, c'est vrai. Ouais. Bah ouais, leur look, il est juste terrible, on s'en souvient. C'était donc le 15 mai 2013. Ça continue en musique, petit Pierre Demar, histoire de vous réveiller avec Je pense à vous. C'est son dernier single qui cartonne et on l'adore ici sur Tipeee.
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0: Restez là dans quelques instants. Il y aura Justin Bieber, il y aura Milky aussi sur Typique. Et puis, vous le savez, dans le réveil de Typique, on aime vous parler des artistes qu'on vous diffuse sur Typique. Et dernièrement, rappelez-vous, il y a eu Medusa, Henri PFR à la Typique Electro Night. C'était la fête de l'Iris. C'était juste dingue.
1: Et il y a eu du monde, hein. 15 000 personnes, j'ai vu.
0: Ouais, il y a toutes les images qui sont dispo d'ailleurs sur l'Instagram de Typique, Typique RTBF. Allez voir, c'était juste magique. Et Henri PFR a kiffé. Parce qu'il a fait aussi un petit post là-dessus.
1: Bah, il y avait une ambiance de malade. Mais c'est vrai que nous, ça nous fait bizarre pour notre génération à nous. Et peut-être vous aussi, si vous avez notre âge. Nous, on est dans la trentaine, quoi. Enfin, entre 30 et 40.
0: Ouais.
1: Bah, pendant longtemps, sortir, c'était en boîte, normalement.
0: Ouais, ou dans les balles, quoi.
1: Oui, mais souvent, à l'époque, on sortait quoi? Allez, on sortait au Fuse, on allait au Bloody, on allait où? Moi, j'allais au Circus, toi, t'allais où? Tu sortais quoi en boîte?
0: Moi, j'allais au Millennium à l'époque.
1: Ah bah voilà, tu vois.
0: Et on écoutait ça.
1: Bah voilà, c'était des grosses soirées. Après, ça dépendait, hein. Moi, j'allais plutôt dans les soirées R&B, moi.
0: Ah, t'allais dans les soirées R&B,
1: ah bah, j'aimais bien les soirées R&B. Enfin, il y avait surtout, c'était souvent thématisé. Enfin, voilà.
0: Ouais, R&B, il y avait latino reggaeton, bah, il y avait électro.
1: C'était vraiment une autre époque. Et pendant longtemps, même à Bruxelles, on sortait surtout en boîte. Sauf que là, maintenant, bah, les open air, ils explosent à Bruxelles et pas que parce que.
0: Ouais, c'est vrai qu'à Bruxelles,
1: même en Wallonie.
0: Plus en plus.
1: Mais c'est clair qu'à Bruxelles, il y en a, à Liège, à Paris, à Berlin, on en voit de plus en plus. Bah, pourquoi? Parce qu'en fait, c'est un peu hybride comme genre de soirée. C'est entre le clubbing et c'est entre les espaces publics. Parce que souvent, ils s'installent dans des endroits, dans des lieux mythiques. Tu vois,
0: un peu insolite, ouais, bah, un peu Place des Palais. Hein,
1: voilà,
0: par exemple.
1: Place des Palais, Place Poulart à Bruxelles, ouais. Le stade de Sclessin à Liège, il y a eu un open air là-bas qui était énorme. Mais aussi dans des lieux qui sont parfois désertés. Moi, tu sais qu'à Charleroi, on en a déjà fait dans des usines. Tu vois.
0: Ouais, mais ça, c'est terrible. Bah, ça, j'adore.
1: On n'utilise plus à l'extérieur des usines et tout. Enfin, mais moi, les open air, je trouve ça génial. Et alors, j'ai l'impression que niveau musique, ils reviennent à des. Tu sais, à une playlist un peu comme si c'était une playlist de mariage.
0: Oui, c'est vrai.
1: C'est que des sons que tu connais.
0: Mais alors, il y a un peu le principe de la guinguette. Je pense que c'est de ça que tu veux parler.
1: J'adore.
0: Le principe guinguette qui est né plutôt du côté de Paris, sur les quais de la Seine, et qui s'exporte de plus en plus. La guinguette, c'est en mode chanson festive, chanson qu'on peut chanter.
1: Bah, que des trucs où tu sais faire la fête et qu'a priori, t'as déjà entendu. Et voilà, mais moi, ça me fait plaisir de voir ça.
0: À Liège, parce c'est la folie. Il y a les méga guinguettes, ça cartonne.
1: Et à un moment donné, je me suis dit, zut, dommage, parce que nous, on sortait en boîte, mais je me suis dit, mais les plus jeunes, quoi, ils vont pas connaître cette fête. Enfin, et en fait, heureusement que maintenant il y a les open air, ça me rassure. Je me dis, bah ok, voilà, ils se rassemblent. Ils sont pas juste sur les smartphones.
0: Il y a de plus en plus de boîtes de nuit qui ferment. Et à cause de certains festivals, hein, comme par exemple Tomorrowland, bah, ça a favorisé effectivement les sorties en plein air.
1: Mais ça fait plaisir.
0: Ce genre d'événement.
1: Ça fait plaisir de voir qu'on refait la fête et qu'on se rassemble et que les plus jeunes, du coup, font la fête. Bah, autrement que nous, on le faisait, mais au moins ils bougent et c'est cool.
0: Ah ouais, non, c'est clair. Moi, je vais en animer un bientôt d'open air. Un open air Retro House, ce sera du côté de Pilstein.
1: Bah, ça, je vais
0: venir. Ce sera le 6 juin. Attends.
1: Je peux venir, je prends le micro avec toi.
0: Tu viens avec plaisir parce qu'il y aura une chanteuse là que moi j'adore.
1: C'est qui? Oh attends, c'était qui ça encore?
0: Silver. Fin 90, début 2000.
1: J'ai des frissons, tellement ça me rappelle des souvenirs.
0: T'imagines le open air de fou malade que ça va être.
1: Eh ben moi je viens. Moi je viens avec toi. Je sais pas ce que je peux faire, mais tu me trouveras bien.
0: Tu viens, tu t'amuses, on est là pour s'amuser. Non mais c'est dingue.
1: Dites-nous, c'était où votre lieu de sortie? C'était quoi votre QG comme on disait?
0: Ouais.
1: Et tu te souviens, on suivait les Sky Tracer dans le ciel.
0: Ouais, je m'en souviens.
1: Il y a plus ça maintenant.
0: Ouais, quand il y avait effectivement les soirées sous chapiteau, ils mettaient une lumière dans le
1: ciel.
0: Quand
1: tu voyais la lumière, tu disais, ah, la fête elle est là-bas.
0: Ouais, c'est
1: bon. Dites-nous, c'était quel Sky Tracer vous suiviez? C'était pour aller où? 0471 200 300 pour vos petits messages.

0: 6h28. On espère que vous allez bien ce matin. Courage, on termine la semaine avec vous, avec Olivia Dean aussi qui arrive côté musique.
1: Et puis on reçoit tous vos petits messages au 0471 200 300. Vous êtes nombreux à réagir par rapport à là où vous sortiez, évidemment.
0: Ah bah ça, directement là, dès qu'on vous provoque, on voit le sorteur qui ressort en vous là. Les petits clubbeurs qui nous écoutent ce matin, c'est vrai qu'on parlait des boîtes quand on sortait, et aujourd'hui c'est plus les openers qui sont à la mode, mais quand même, quand on se rappelait nos souvenirs de sortie, bah on a reçu un petit message notamment de Laurent qui dit moi j'allais du côté du beach club à Nu. T'as connu ça ou pas?
1: Ouh là là là là. Alors le beach club, c'était pas du tout un open air, c'était une boîte de nuit, c'était un bar,
0: ouais.
1: Mais ça date, hein, ça a fermé depuis.
0: Ah, ça n'existe plus?
1: Non, ça n'existe
0: parce que
1: plus.
0: Moi je me souviens que je sortais aussi dans une boîte à Charleroi, je crois qu'il existe pas. Oui, c'est même sûr que ça n'existe plus, c'était le Butterfly.
1: Oui, le
0: Butterfly,
1: oh là là.
0: C'était dans le centre de Charleroi.
1: Moi je sortais de temps en temps au Soho Club.
0: Oui, oui, oui, ça aussi c'est vieux.
1: C'était Boulevard du Triomphe, c'était à Outer Game, c'était un truc de dingue.
0: Et moi, tu sais qu'il y a une musique comme ça que j'associe à mes soirées, c'était Gasolina. Tu te souviens ou pas de cette chanson? Ça.
1: Oh ouais, grave, c'est vrai.
0: Ça, quand t'arrivais là en boîte et il y avait les ventilateurs qui t'accueillaient là, tu sais.
1: Oui.
0: Ah, c'était ringamore, mais punaise, qu'est-ce que j'adorais ça.
1: Mais toi, t'étais plutôt R&B, toi, à l'époque.
0: R&B, reggaeton.
1: Ah, moi, je pensais que t'étais gros son, moi.
0: En fait, si, j'aimais bien aussi les gros sons, genre les soirées retro house.
1: Bah ouais.
0: En fait, c'est quoi? Tu veux que je te dise un truc vraiment pour du vrai? J'étais une grosse clubeuse.
1: Ouais, mais moi aussi.
0: Mais une grosse clubeuse de ouf, je sortais du jeudi au dimanche parfois. C'était déconné, hein.
1: Ah oui, carrément.
0: Même le dimanche, parce qu'il y avait des soirées au carré. Le dimanche,
1: donc, oui, c'est vrai, le dimanche soir.
0: Je me tapais Willbrook, c'était loin, parce que moi je venais de Charleroi, donc je te dis pas la route, et juste pour aller faire la fête même le dimanche. Donc
1: moi je sortais peut-être pas autant que toi, et ça c'était un de mes sons préférés, évidemment.
0: Laisse tomber quoi, c'était les grosses soirées. On a reçu un autre message aussi de Laurent qui dit moi c'était le Métropolis.
1: Oh, le Métropolis.
0: Attends, le Métropolis,
1: avec le DJ qui s'appelait Arnaud à l'époque.
0: Attends,
1: c'était en Wallonie, le Métropolis. Je sais plus exactement où c'était.
0: Attends.
1: Mais
0: parce qu'il y avait Lindbergh aussi, moi je sortais.
1: Ah, il y avait Lindbergh, il y avait le Bunker.
0: Oh punaise, ça c'était où? C'était à Rosé, c'est ça?
1: Ouais.
0: Près du truc militaire.
1: Oui, c'est ça.
0: Oh là
1: c'est
0: là
1: ça,
0: là
1: le
0: là
1: bunker.
0: Là, finesse. Oh, j'ai envie de ressortir.
1: Ouais, grave, moi aussi. À continuer à vous enjailler là-dessus. 0471-200-300. Dites-nous où vous sortiez. Dites-nous aussi les sons de ouf que vous écoutiez à l'époque.
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1: Du côté des routes, à 6h31, rien à signaler. RAS, le trafic est fluide pour le moment. On vous informera de vos conditions de circulation un peu plus tard dans l'émission. C'est promis. En attendant, Olivia Dean, c'est maintenant, comme promis, pour vous accompagner au volant. C'est so easy.

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0: Restez là, bougez pas. Damiano David sera de la partie avec Next Summer. Il y aura du Albert Kay aussi, révélation belge typique.
1: La boulette.
2: Oups, la boulette.
0: Ils font l'actu, mais pas pour les bonnes raisons. On revient sur la grosse boulette de ces derniers jours. Et la grosse boulette, elle est attribuée quelque part à la ville de Toulouse.
3: Ah oui,
0: qui a
3: bon.
0: Dû carrément fermer des écoles et des parcs.
3: Et t'as vu un peu ce qui se passe? T'as vu ce qui traînait par là? Ça vous donne un indice? Un cobra, les gars. Alors,
0: ouais,
3: vas-y.
0: Attends, et un cobra, c'est super dangereux.
3: Bah merci, oui, un cobra, c'est venimeux. Hein, t'as pas spécialement envie de le croiser.
0: Ah,
3: et puis déjà, qu'est-ce qu'il fout à Toulouse, quoi? T'as envie de dire, bon, généralement, c'est pas non plus la destination où tu te méfies de croiser un cobra de ce côté-là.
0: Non, c'est clair.
3: C'est vrai qu'on savait pas trop d'où il sortait ce cobra. C'est quelqu'un qui l'a relâché, en fait. Tu sais, tu peux oui et non, ça dépend les pays, mais il y a des pays où tu as le droit d'avoir des serpents dans des terrariums et tout ça, tu vois.
0: Il s'est échappé.
3: Bah, il s'est échappé ou on l'a relâché, tu vois. Parfois tu as des gens qui prennent des animaux comme ça, puis qui n'arrivent pas à les gérer et qui se disent, bon, bah, je vais le relâcher.
0: Attends,
3: on verra bien.
0: Le cobra, c'est un des serpents les plus venimeux.
3: Ah, bah, quand même, oui, c'est ça. Et donc, il y a quand même la mairie qui a posté tout un petit message en disant, attention, parce que. Voilà, il est en train de se balader à Toulouse. Donc, par précaution, ils ont fermé, c'est vrai, quelques lieux publics. Et alors, j'ai regardé si du coup, en Belgique, on avait le droit d'avoir un cobra comme ça.
0: Alors,
3: chez
0: il faut
3: nous.
0: Obtenir un permis, je pense. Hein.
3: Alors, le truc, c'est que chez nous, en fait, il y a ce qu'on appelle la liste positive. Donc, il y a des animaux qui sont sur une liste qu'on a le droit d'avoir. Et
0: ouais.
3: Devine quoi? Eh ben, le cobra n'est pas sur la liste.
0: Mais non, parce que c'est un des serpents ouais. les plus dangereux.
3: Eh oui, donc par défaut, on peut pas, c'est interdit d'avoir un cobra à la maison, sauf si vous avez une dérogation exceptionnelle. Mais a priori, non.
0: Alors, en Wallonie, pour obtenir un permis pour un animal venimeux, vous devez d'abord prouver vos capacités techniques à disposer et disposer des installations sécurisées validées par les pompiers pour pouvoir avoir cet animal chez vous. Quoi.
3: Et tu sais que t'as donc pour avoir cette autorisation-là, généralement c'était ton premier serpent, on va dire. Même les serpents pas venimeux, hein, tu vois. Même, ouais. Je sais pas, un beau serpent. Enfin, un beau serpent. Oh non, moi, je ne saurais pas. Rien que d'en parler,
0: non,
3: ça me donne des frissons.
0: Moi non plus.
3: Déjà, si tu le mets dans un terrarium, j'aurais trop peur qu'il s'échappe. Parce que tu sais qu'il y en a qui arrivent à soulever le couvercle.
0: Eh oui, mais c'est pour
3: couvercle.
0: Ça. Moi, je pense que le cobra, c'est ce qui s'est passé.
3: Ils ont de la force avec leurs petites têtes.
0: Ah non, c'est clair.
3: Faut se méfier. Et donc, en fait, dans certaines communes chez nous, pour même avoir, je sais pas, un scorpion, une migale ou un serpent.
0: Oh, ça me. Oh
3: les nouveaux animaux de compagnie, les nacs, là, comme on appelle ça. Eh ben, dans certaines communes, il faut une autorisation requise.
0: Oui, voilà. Alors, il faut une enquête de voisinage et tout ça. Donc, si jamais il y a un jour un enquêteur qui vient chez toi te disant que ton voisin voudrait avoir un serpent.
3: Mais cela dit, un jour, moi, j'ai pété un câble comme ça parce que j'avais une cousine qui avait le délire des serpents. Et je lui ai dit, mais pourquoi tu fais ça? Eh ben, elle m'a dit, c'est vous qui comprenez pas parce que c'est des gentilles petites bêtes. Et il paraît qu'ils sont gentils.

0: Donc oui. je crois qu'on leur fait un très mauvais procès.
1: Loin de moi.
0: Pas le cobra, hein. Le cobra lui...
2: Non. Mais moi je trouve, perso, que c'est pas la place de ces animaux dans un terrarium.
0: Ah, tu mets bien à la maison. Un aquarium, alors les poissons non plus, hein.
2: Ouais, mais bon, là...
0: Ah bah voilà, voilà. Mais... Ah bah c'est parce que c'est beau, alors non, c'est ok. Non, ah bah non, c'est pas... Si, c'est pas... Non, c'est pas pareil. C'est du racisme envers les serpents, ce que tu fais là. Si. Oh, si.

0: Quelques instants, ça continue en musique.
1: Eh, t'as vu, on parlait tout à l'heure des animaux là. Oui. Quand on veut un animal, il faut demander un permis dans certaines communes. Mais alors, on pensait que c'était surtout les serpents et les scorpions, les araignées, enfin les animaux comme ça. Eh ben Noémie, elle nous dit sur le WhatsApp que dans la commune de l'église, eh ben elle a dû aller demander un document à la commune pour avoir un poisson rouge.
0: Hein?
1: Ah bah oui. Bah,
0: pardon?
1: Tu peux pas avoir un poisson rouge comme ça. Tu dois avoir un petit document. C'est Noémie qui le dit.
0: Bah, non.
1: Bah si, bah ça c'est bien, parce que mes pauvres petits poissons rouges, parfois, franchement, ils terminent dans la cuvette des toilettes et ça c'est pas gentil.
0: Non, ça c'est pas cool.
1: Ah non, quand, certains ils savent pas s'en occuper, pauvres bêtes.
0: Bon, sinon tous les jours, Audrey, elle vous ramène le meilleur des réseaux sociaux d'ailleurs.
1: Bah, j'essaye, hein, j'aime bien scroller, regarder un petit peu ce qui se passe sur les réseaux. Et là, je suis tombée sur une grosse chasse au trésor. C'est une chasse à l'or. Et vous savez quoi? La bonne nouvelle, c'est qu'on va pouvoir y participer aussi et qu'il y a des pépettes à se faire.
0: Oui, on va en reparler dans quelques instants. Eminem, c'est tout de suite, c'est Without Me.
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0: Facile les paroles à la fin, tu vois. Autant avant, on va pas se chauffer, hein, parce qu'il a un débit de paroles, lui, c'est incroyable. Mais sur la fin, c'est jouable. Il y a Mal Smith qui arrive dans un instant sur Typique. Bon réveil, tout le monde.
1: En attendant, toi, tu scrolles tous les jours sur les réseaux et tu nous ramènes le meilleur du meilleur. Et là, t'es tombé sur une chasse au trésor, tel un pirate.
0: Ouais, comme dans Indiana Jones, Pirates des Caraïbes, enfin faites ce que vous voulez, mais là en plus ça se passe chez nous, c'est en Flandre. J'ai vu, je suis tombée en scrollant sur un concours un peu what the fuck, puisque en fait ils ont mis en jeu de l'or, et si t'arrives à choper l'or, bah tu repars avec 7000 balles, puisque ça...
1: 7000 balles ?
0: En fait, le gain c'est 50 grammes d'or exactement, et donc si tu regardes la valeur marchande, là pour le moment, parce que le taux il change souvent, mais au taux actuel, ça vaut 7000 euros, et donc c'est la première personne qui va réussir à identifier l'emplacement de la cachette, et qui trouve l'or, qui pourra donc garder le pactole.
1: Donc quoi, ils ont caché un lingot d'or quelque part en Belgique ?
0: C'est ça, et il y a des indices en fait qu'ils ont balancés, donc en gros, c'est, si t'as envie de participer à la chasse au trésor, tu peux t'inscrire en ligne, tu reçois après chaque semaine des indices par email.
1: Ah oui, ok.
0: Et ces indications, eh bien, elles délimitent progressivement la zone de recherche. Et donc, à un moment donné, il y a bien quelqu'un qui va tomber sur le trésor.
1: Mais je parie que c'est une opération marketing, c'est
0: oui,
1: pas possible autrement.
0: Oui, bah ça, il y a personne qui gratuitement va te taper de l'or comme ça.
1: Non,
0: en fait, c'est une entreprise qui est spécialisée dans la vente de métaux précieux qui est basée en province d'Anvers, qui a lancé cette initiative-là. Donc, tout le monde en parle, ça leur fait de la publicité. Et en même temps, c'est un méga grand jeu auquel on peut s'amuser de participer pour se balader plutôt que de rester à la maison.
1: Ouais, et promets, là, avec 7000 balles à la clé, je peux te dire que ça peut te motiver. Et ça a été lancé il y a longtemps ou pas ?
0: Alors, la quête, elle a commencé le 6 mai. Il y a déjà plus de 400 chercheurs de trésors qui y participent. Mais 400 personnes, c'est pas non plus énorme.
1: Non, c'est vrai.
0: Donc, c'est totalement faisable de peut-être se joindre à la chasse et peut-être repartir avec ces fameux 7000 euros. Ce serait incroyable.
1: Et donc, ça s'appelle Gold Rush.
0: C'est ça, Gold Rush. Vous allez sur le site, il y a plein d'infos pour pouvoir s'inscrire. On vous explique comment ça se passe.
1: Dingue, 7000 balles. Et 7000 balles, ça fait des belles vacances.
0: J'adore,
1: hein.
0: Moi, les chasses au trésor, les trucs comme ça.
1: Mais grave, c'est hyper excitant. Et puis, ça peut être chouette à faire en famille avec les enfants et tout.
0: À fond, franchement. Donc, si jamais, voilà. Je place ça là, j'ai vu ça en scrollant, ça peut toujours servir.
1: Quand tu vois des infos comme ça passer en scrollant, n'hésite pas à nous les raconter.
0: T'inquiète,
1: hein.
0: Je te prépare une petite liste pour gagner sans patates.
1: Sans patates.

0: Ça continue évidemment en musique sur Typique pour vous réveiller ce matin, 6h58, bienvenue. On reçoit vos messages évidemment 0471 200 300. On parlait d'adoption de NAC d'animaux et il y a Vincent qui nous précise quelque chose de très intéressant sur le WhatsApp. Effectivement, il faut un permis pour les animaux maintenant pour adopter. Depuis le 1er juillet 2022, vous devez montrer patte blanche auprès des éleveurs, des refuges et des commerces situés en Wallonie.
1: C'est bien ça, je trouve.
0: Dans lequel vous allez chercher votre animal de compagnie. Il y a toute une démarche pour avoir le fameux petit permis de posséder un animal.
1: Par contre, ça me fait rire parce que Géraldine, elle dit bon bah à Charleroi il faut un permis aussi pour les poissons rouges, mais bizarrement pour ma belle-mère, on m'a rien demandé, pourtant elle est féroce. Géraldine, t'as besoin de parler de ta belle-mère, tu t'allonges, hein, tu nous demandes.
0: moi, perso, ma belle-mère, elle est géniale.
1: Oh, t'es vraiment un faillot.
0: Ah non.
1: Oh, bah voilà.
0: Et j'en ai même deux, des belles-mères.
1: Mais comment ça, t'as deux belles-mères?
0: Toutes les deux super.
1: C'est deux choupettes ou quoi? C'est comment tu fais pour avoir deux belles-mères?
0: Ma compagne a une maman, ma belle-maman, mais elle a aussi une belle-maman elle-même. Puisque son papa s'est remarié.
1: Oula, donc il faut gérer deux dosses là, ça devient compliqué.
0: Mais elles sont top toutes les deux.
1: Mais de toute façon, tu le dirais pas l'inverse, tu vas pas dire à la radio, en tout cas, elles sont insupportables. Non, tu le dirais pas.
0: Non, mais vraiment.
1: Moi, je dis ça, je dis rien, c'est pas ce que tu m'as dit en antenne.
0: Non, mais quelle foutuse de merde! Non, c'est pas vrai.
1: C'est laquelle des deux encore qui était vraiment casse-pied, qui ne fait que parler, là? Tu m'avais dit, il y en a une qui fait que.
0: Elle va me mettre dans la sauce, c'est pas gentil. Non, vraiment, je les embrasse toutes les deux.
1: Regarde, il est en train de suer.
0: Je les adore toutes les deux. Arrête! C'est une nouvelle relation, ça fait 6 mois.
1: Justement, mais il casse un petit peu. Il faut un petit peu les déstabiliser. Mets un peu d'ambiance là-dedans. Allez hop!
0: Super! Toi, tu mets l'ambiance, puis tu te casses, et puis tu me laisses avec tout ça.
1: Et c'est ça qui est drôle.
0: Oui, c'est génial. Bon, allez, comme tous les vendredis, on fait le point sur votre horoscope.
1: Ouais, ça, on aime bien. On va regarder ce qui se passe pour vous la semaine prochaine. On fera le tour signe par signe. Et ça, c'est Grace Abraham qui arrive dans un instant. Il y aura aussi du Teddy Bear dans un instant. On est fan de ce son, franchement. C'est juste une tuerie. Et puis Gorillaz aussi qui arrive pour la suite. Souvenez-vous.
0: Oh, c'est bon ça. Moi j'aime bien les anciens sons de Gorillaz. Bon, j'espère que ça va ce vendredi. J'espère que vous êtes en méga top forme et que vous n'avez pas trop du mal à vous réveiller ce matin.
1: Mais courage, allez, c'est la fin de la semaine et peut-être une journée de pont pour vous. Alors on profite.
0: Courage. On s'occupe de tout.
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0: Et à 7h, place à l'essentiel de l'actu avec Romain. Bonjour Romain.
2: Bonjour André, bonjour Gaëtan. Un jeune Belge blessé lors du drame de Cran Montana pourrait perdre son statut de victime directe de l'incendie meurtrier en cause. Le jeune homme a pu rapidement sortir du bar quand l'incendie a commencé, mais il y est retourné pour sauver son frère des flammes. Un acte héroïque qui lui a valu de graves brûlures. Et à présent, la Suisse estime que, comme il est retourné volontairement dans le bâtiment, il n'est plus une victime directe, mais indirecte. Une distinction qui change beaucoup de choses en matière d'indemnisation notamment. Cet incendie, on le rappelle, a causé 41 morts et 115 blessés graves. Il ne vaut mieux pas savoir ce qu'il y a dedans. Voilà ce que dit la légende et cette fois, elle semble encore plus vraie. Un trafic de fricadelles à destination de la Belgique a été démantelé dans le nord de la France. Selon nos confrères français de la Voix du Nord, c'est un contrôle sanitaire dans des friteries belges qui a permis aux enquêteurs de remonter jusqu'à un garage proche de Maubeuge où des centaines de kilos de viande étaient passés dans des hachoirs et transformés par plusieurs travailleurs non déclarés et sans aucun contrôle sanitaire. Deux suspects belges ont été interpellés, plusieurs dizaines de milliers d'euros en liquide ont été saisis. Deuxième et dernier jour de visite pour Donald Trump en Chine. Le président américain va à nouveau rencontrer son homologue Xi Jinping. Des rendez-vous qualifiés de bons par Donald Trump qui a annoncé l'achat de produits américains par la Chine comme des Boeing. Le détroit d'Hormuz et sa réouverture ont aussi été abordés. À l'actualité sportive, la joie des supporters et des joueurs de l'Union hier soir devant la maison communale de Saint-Gilles. La fête après leur victoire en Coupe de Belgique. 3-1 après prolongation face à Anderlecht. Et bien une quatrième coupe donc pour l'Union qui peut encore rêver à son deuxième doublé de l'histoire avec le titre en championnat. Anderlecht est déçu forcément et une défaite des Mauves qui a entraîné la colère de certains supporters au stade Roi-Baudouin où se déroulait le match. 300 sièges cassés, un incendie allumé, des dégâts matériels importants selon la ville de Bruxelles. La facture sera envoyée au club à assurer les chevilles des sports. Et enfin la grande question du jour dans la planète foot, ce sera qui sont les joueurs sélectionnés par Rudy Garcia pour jouer sous le maillot des Diables Rouges à la Coupe du Monde. Et bien une sélection qui sera dévoilée dans notre JT de 13h.
0: Merci beaucoup Romain. On te retrouve dans une heure pour l'essentiel de l'actu.
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1: Et côté météo, ce matin, ça va, on a encore droit à quelques éclaircies. Le temps devrait rester sec, même s'il fait un peu frisquet, franchement. On est autour des 1, 2, 3 degrés, grand, grand maximum. Cet après-midi, il fera un peu plus chaud puisque ça va grimper jusqu'à 13 degrés. Mais par contre, là, ce sera le retour de quelques averses puisqu'on aura droit à de la pluie pour cet après-midi avec quand même pas mal de nuages.
0: On est reparti pour le réveil de Typique. Les vendredis, on vous dit comment on va se passer la semaine prochaine grâce à l'horoscope.
1: Ouais, et il paraît qu'il va y avoir un retournement de situation pour les béliers, notamment. Donc, restez bien là, on fera le tour signe par signe.
0: Bon, ben, je suis bélier, c'est super. Gracie Abrams, c'est maintenant That's So True. Bon réveil, il est 7h04, bienvenue.
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0: Enchantée.
1: Enchantée pareil, hein, écoute.
2: Enchantée, petite perruche.
3: Et enchantée bah, à tous les nouveaux hein, qui viennent peut-être de nous rejoindre. Il y a Gorillaz qui arrive dans un instant côté musique sur Typique.
2: Et puis justement pour les petits nouveaux, si vous n'êtes pas habitués, bah, tous les matins on vous fait gagner du cadeau. Et là, c'est le dernier jour pour gagner ce super jeu de société que j'ai moi-même à la maison. Ça s'appelle Tech Time, c'est un jeu de plateau, de groupe. Il va falloir résister à la pression en groupe. Ouais. Vous allez voir, c'est plutôt sympa.
3: Mais c'est ça qui est chouette. Et on va se faire un petit jeu là aussi. Vous allez devoir résister à la pression. Ça s'appelle le reverse. Donc on a pris des chansons connues que vous avez déjà entendues, c'est sûr, à la radio ou dans les mariages, et on les a mis à l'envers. Si vous arrivez à retrouver deux des chansons, eh ben vous repartez carrément avec le cadeau. Donc il faut marquer que deux points. C'est totalement jouable ce matin.
2: Et pour vous inscrire, c'est très simple. Vous envoyez jeu par SMS au 6005. C'est 1 euro le message. Bonne chance. Est-ce que vous êtes prêts pour l'horoscope? Allez, on voit ce qui va se passer pour vous cette semaine, enfin la semaine qui arrive.
3: Et on commence avec les béliers. Le destin vous prépare un retournement de situation plus inattendu que le twist d'un film de Christopher Nolan. Soyez prêts.
2: Oh ben j'ai hâte. Taureau, vos émotions vous jouent des tours et vos collègues n'arrangent pas les choses. Vous allez avoir besoin de plus de self-control qu'un candidat de Koh-Lanta devant un plat de frites.
3: Les gémeaux, il est temps de simplifier vos ambitions professionnelles pour ne pas finir par parler à vos plantes.
2: Cancer, frappé par un coup de foudre soudain pour votre moitié, vous allez être un vrai chewing-gum collé à la semelle dont on n'arrive pas à se débarrasser.
3: Les lions, au boulot, vous allez être tellement efficace que votre boss n'arrêtera pas de vous filer des nouvelles tâches. Mais n'oubliez pas de passer dire bonjour à votre partenaire entre deux exploits.
2: Vierge, votre gestion de vos émotions va vous permettre de ne pas trop mal prendre les potentielles critiques.
3: Les balances, votre charisme sera tel que vous pourriez même porter des chaussettes dans vos sandales qu'on se dirait que vous avez la classe à Dallas.
2: Scorpion, attention, c'est pour toi Audrey. Ouais. Pensez à tourner cette fois votre langue dans votre bouche pour éviter de sortir une énième bêtise qui pourrait vous porter préjudice.
3: Oh là là, bon, ça c'est tous les jours ça. Les Sagittaires, cette semaine, évitez vos intuitions. Hein. Basez-vous uniquement sur des faits, sous peine de vous planter plus royalement qu'une météo qui annonce du soleil en Belgique.
2: Capricorne, au boulot, vous allez pondre une idée tellement géniale qu'on va vous regarder comme celui qui a enfin réussi à réinventer la roue.
3: Les Verseaux, vos projets professionnels avancent avec la rapidité d'un escargot sous tranquillisant. Mais vous savez ce qu'on dit, hein. Doucement, certes, mais sûrement.
2: Et enfin, poisson, vous aurez une envie soudaine de fonder une famille avant même d'y songer. Demandez-vous si votre Tamagotchi est toujours en vie ou si votre maison dans les Sims tient toujours debout.
3: C'est vrai qu'il vaut peut-être mieux s'entraîner avec le Tamagotchi d'abord.
2: Oui.
3: Tu peux rapouiller et faire un reset si jamais ça marche pas.
2: Voilà, c'était votre horoscope pour la semaine qui arrive. J'espère qu'elle va bien se passer pour vous en tout cas.
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2: Il y a des déchets de pneus qui sont signalés sur la E19 Mons-Bruxelles au kilomètre 56.4 à hauteur de Mons. C'est la voie centrale qui est encombrée en direction de Bruxelles. Pour le reste, RAS, rien à signaler. Ça roule plutôt pas mal. Ça, c'est la bonne nouvelle. Et si vous êtes sur la route du TAF, par exemple, eh ben, on vous propose du bon son. Il y aura Gordo et Renier Zonneveld, Loco Loco. Et là, voici Gorillaz et Feel Good Inc. Montez le son. C'est le réveil de Typique jusqu'à 9h.

0: très rétro. Et ça fait bouger le petit cul.
1: Mais c'est peut-être pour ça qu'on aime bien. Non, tu vois, c'est la sonorité comme ça qui nous rappelle des... Enfin, on espère que ça vous plaît aussi, hein, vous. Il y a Angèle aussi qui arrive avec What You Want.
0: Angèle avec Justice, ce sera dans quelques instants.
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0: Avant ça, on a ce jeu Tech Time de chez Asmodée à vous faire gagner. C'est Muriel qui est avec nous. Muriel est tête-soignante et là, elle rentre du boulot. Salut Muriel.
1: Salut, oui.
4: Salut tout le monde.
1: Attends, tu rentres du boulot, donc ça veut dire quoi? Tu fais les nuits? Toi, tu fais quoi comme boulot?
4: Oui.
0: Aide-soignante.
4: Je suis aide-soignante de nuit.
1: Ah,
4: oui,
1: ben voilà. Et quoi, dans un hôpital, dans une maison de repos?
4: Dans un hôpital, oui, dans un hôpital à la périphérie de Bruxelles.
0: D'accord. Ben voilà, on peut les saluer, hein, tu peux citer l'hôpital. Hein.
4: Ah ben voilà, ben un gros bisou à tous mes collègues du Chirec de Braine-l'Alleud.
0: Ah, le Chirec que je connais très très bien.
1: Et ben on les embrasse, Bah t'es bien courageuse de travailler de nuit comme ça. Bah tu sais quoi, du coup t'es de bouteau avec nous, tu fais bien puisque tu vas peut-être repartir avec un cadeau puisqu'on offre un jeu de société qui s'appelle Tech Time de chez Asmodée. Et pour essayer de gagner ce petit jeu de société, il va falloir que tu reconnaisses des chansons qu'on a mis à l'envers.
4: Oui.
0: Attention.
1: Ah, écoute, il faut combien de points?
0: Deux points pour pouvoir gagner, donc c'est cool. C'est totalement jouable. Attention, Muriel, concentration pour ce premier titre. C'est toujours la douleur ou justice. Tu peux me changer. Tu sais, rien ou alors là, t'as pas le droit à l'erreur parce qu'elle vient de là où tu travailles.
4: Elena.
0: Ah bah ouais.
1: C'est vrai qu'elle est de Braine.
0: Bah ouais, elle est de Braine-l'Alleud. Ouais. Ouais. Bah bravo. On continue, attention. C'est parti pour le deuxième extrait.
4: Lady Gaga.
0: Non, c'est pas Lady Gaga.
4: Ah non. Ah oui, Sia.
0: Ouais. Voilà. Et en plus, tu as le titre. Bravo.
1: Bravo, félicitations. Tu repars avec ton jeu de société Tech Time de chez Asmodée. On te l'envoie à la maison. Ben voilà, c'est gagné.
4: Ah, trop génial.
0: Et emballé, c'est pesé, hein, comme on dit. Franchement, c'était un sans faute. Bravo à toi, Muriel.
4: Merci.
0: Ah bah, tu reviens quand tu veux. Courage pour le retour de nuit. T'es bientôt à la maison, là?
4: Non. Là, je viens de quitter il y a 20 minutes Braine. Donc là... Je vais arriver vers Corroy-le-Grand, plus ou moins. Donc, je suis à la moitié du trajet.
0: Ça va, voilà. Ça roule sur les routes?
4: Ça roule, il n'y a pas trop de monde.
0: Parfait.
4: C'est très bien. Tout
1: Monde le pont. Bah voilà. Oui, c'est ça. Bah, tant mieux pour ceux qui sont debout, par contre, et qui doivent se faire la route. Au moins, il y a moins de monde.
0: C'est ça. Voilà. Exactement. Merci, c'est Muriel. Gros bisous.
4: Salut, Mému.
0: Salut. Ciao, ciao.
4: Salut.
0: Angèle, What You Want avec Justice, c'est maintenant, c'est tout de suite. C'est le réveil de Typique. Notre mission, vous réveiller en pleine forme.

0: Restez bien à l'écoute, John Newman dans quelques instants, ce sera Love Me Again, 7h28, on est là pour vous servir. Salut tout le monde.
1: Hey, comment ça va ou quoi ce vendredi?
0: Ça va très très bien, il y a Audrey qui est là comme tous les jours.
1: Bah Gaëtan aussi hein.
0: Ah ouais, on est là.
1: On est au complet, on voulait terminer la semaine avec vous, même si c'est une journée de pont et qu'il y a peut-être moins de monde. Bah on s'est dit qu'on serait un petit comité et ce sera très sympa. Et d'ailleurs, pour ceux qui sont là ce matin, branchés, courageux et sur la route, bah vous savez quoi, vous faites bien d'être à l'écoute parce qu'on aura en plus un invité ce matin.
0: Ouais, il y a Alex Germis qui vient nous rejoindre dans quelques instants. On va célébrer cette fin de semaine avec lui. Il vient nous voir et on lui réserve un petit défi. Il devra faire un mini mix avec les sons que vous allez proposer.
1: On vous a demandé de nous faire une petite liste sur les réseaux sociaux, sur la page Facebook de l'émission, avec des titre un peu what the fuck, hein, parce que sinon c'est trop facile. On a pris note de toute la liste et on va essayer de lui demander de remixer tout
0: ça. Et vous pouvez encore faire vos demandes via le WhatsApp. Là maintenant, si vous avez des sons, vous avez envie que Alex Germis remixe, ça se passe au 0471 200 300.
1: Mais demandez des trucs
0: un peu what the fuck.
1: Ouais, un truc un peu compliqué quoi. Il faut qu'il glisse des sons un peu plus complexes. Genre, je sais pas, un Crazy Frog ou un truc comme ça.
0: À fond. Résultat dans les prochaines minutes. Restez là, bougez pas.
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0: 200, 300, il reste encore quelques petites secondes pour pouvoir faire des petites suggestions. Donc allez-y, 0471, 200, 300.
1: En attendant un peu de douceur dans cette émission, Lady Gaga, Bradley Cooper avec Shallow.
0: Oh, c'est beau, ça, ah ouais, c'est romantique en plus.
1: C'est parfait, ça arrive maintenant sur Typique.
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1: Ça roule pas mal hein, sur les routes, rien à signaler, le trafic est fluide partout, donc profitez-en avec la musique, celle de Typique qui débarque maintenant. Ça va faire plaisir, un petit Lady Gaga avec Bradley Cooper, c'est Shallow, il est 7h42, merci d'être avec nous.

0: Jarmis arrive dans les prochaines minutes. Il va vous faire un petit mix, comme dirait Tanguy, pas piqué des hannetons.
1: Ah bah franchement, bah après on va voir s'il arrive à relever le défi, parce qu'il va devoir remixer, mais uniquement les titres que vous allez lui demander de mixer. Donc n'hésitez pas à le faire via le WhatsApp 0470.

0: fait quand même toujours le même effet ce son. Hein.
1: Ah mais incroyable, et on était en train de chanter en...
0: En s'énervant.
1: En s'énervant très fort. Et à mon avis, Alex Germis ne nous engagera jamais sur un de ses singles.
0: Non, j'ai vu, il nous a regardé bizarre.
1: Mais oui, à fond.
2: Pas du tout.
1: Ah bah vous l'avez entendu. Ce matin, on reçoit Alex Germis.
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1: Salut Alex.
0: Ah, on est
1: salut,
0: trop contents. Ça faisait longtemps là, qu'on t'avait plus avec
2: mais
0: nous
2: oui,
0: ce matin.
2: Mais oui, je suis très heureux d'être là.
1: Ben, nous aussi. Écoute, l'un des plus célèbres DJ du pays est avec nous. T'es partout, dans nos playlists, dans nos soirées préférées. T'avais terminé l'année 2025 avec un disque d'or pour ce titre-là.
0: Magic with you.
1: Ouais.
0: On l'a écouté en boucle hein, sur Typique. Franchement, c'était un gros kiff. Et puis après, il y a eu le dernier là.
1: Ouais, il y a eu le single là, Rhythm of Life. Ouais, on va se l'écouter dans quelques instants. Alors, c'est une chanson qui est née dans un moment très particulier, la naissance de ta fille qui a bouleversé ta vie.
2: Ben oui, donc c'est un morceau que j'avais commencé avant sa naissance avec Ming, la chanteuse avec qui j'avais déjà travaillé sur Honor to You il y a 3 ans. Et on avait refait un morceau parce qu'on s'entendait vraiment bien, etc. Et on avait déjà les mélodies, etc. Mais on n'avait pas encore vraiment le thème.
0: Ouais.
2: Et voilà, et donc il y a eu ce moment où ma fille est née en septembre, un petit peu trop tôt.
1: Oui, un mois trop tôt, hein, c'est
2: un
1: ça
2: mois, un mois et demi trop tôt.
1: Quel stress, non?
2: Oui, bah, c'était, oui, elle faisait 1,8 kg. Donc on a eu un mois en couveuse à l'hôpital, etc.
0: Elle va bien là, elle va bien.
2: Non, elle est nickel.
0: Super.
1: Donc t'as dû gérer ta carrière, la sortie de ce single, la naissance de ta fille, voilà. Tout en même temps, quoi.
2: Oui, je devais aller au festival, puis revenir à l'hôpital, retourner au festival. Il y avait le show à la grande place à préparer dans la chambre avec mon synthétiseur.
1: Non, sans déconner, dans la chambre.
0: Cela dit, ça peut être sympa pour le personnel soignant. Ça met un petit peu d'ambiance dans la chambre.
1: Attends, t'imagines le DJ qui prépare son set dans la chambre d'hôpital.
0: En fait, Alex, il est passé de chambre en chambre pour fêter les naissances. Tu sais, ouais. Alors, t'as été booké ou pas dans les chambres d'à côté?
2: C'est comme tu vois, les Spider-Man là, tu vois, qui viennent dans les...
0: Non, mais c'est vrai qu'on s'est dit, parce que tu t'en parles ouvertement sur le réseau, c'est pour ça qu'on s'en
2: permet. D'office, mais là,
0: mais c'est vrai qu'on s'est dit, mon Dieu, le rythme à suivre un petit peu pour caler tout ça, continuer ta carrière parallèlement, ta nouvelle vie de papa, tout ça. Donc,
2: De base, je voulais pas trop en parler et tout, mais bon, c'est vrai que c'était quand même.
1: C'est un événement.
2: Ouais, c'était un événement, mais c'était aussi dur pendant ce mois-là.
0: Ouais, bien sûr.
2: Du tout matché. Je me suis dit que c'était chouette de le partager. Et en plus, ça rentrait dans l'histoire du morceau. Donc.
1: Bah oui, le titre tombe bien. Le rythme de la vie, voilà. Rhythm of Life.
0: Ouais. Ça parle de ça, alors justement, ouais, vraiment le rythme. Il faut bien s'adapter, voilà, de toute façon, t'as pas le choix. Ouais,
2: exactement.
0: Ça.
2: Ouais.
0: Bon, bah du coup, je pense que ça résonne aussi auprès de pas mal d'auditeurs, que ce soit. C'est pas forcément en rapport avec la maternité, paternité, mais on est tous un peu pris par le rythme comme ça qui va très très vite. Et justement, toi, tu t'arrêtes jamais non plus. Cet été, t'as prévu quoi? Tu vas mixer en festival? C'est quoi le programme?
2: Mais oui, alors ben, en juin, ben, pour aller vers ce qui est proche de nous, il y a les fêtes de la musique ici à Bruxelles, il y a le Bastogne Summer Festival aussi.
1: Ah oui, j'y étais l'année passée, très bien.
2: Et voilà, et alors il y a une date à Charleroi qui va aussi être annoncée bientôt.
1: Okay. Génial, on peut retrouver toutes les infos, ouais, j'imagine.
2: Sur mon Instagram, voilà.
0: Alors, on a un petit défi pour toi ce matin.
2: Oui.
0: Enfin, on va essayer de te lancer un petit défi, mais tu peux ou pas le relever, hein, ça dépend. Hein, mais on aimerait bien que tu mixes les titres de nos auditeurs. On leur a demandé de nous balancer des titres sur WhatsApp.
2: Okay.
0: Ils aimeraient bien entendre dans ton mix.
2: Trop bien.
0: Donc, ça veut dire que ça va partir dans tous les sens, je suis très bien, parce qu'il y a de tout. Et essayer de nous faire un petit set avec tout ça.
2: Ah, bah avec
0: c'est
2: plaisir.
0: Jouable ou pas?
2: Mais oui.
0: Et moi, je te rajoute une difficulté dans la liste des chansons. Moi, je veux un Crazy Frog.
2: Ah, mais enfin, j'allais le mettre de toute façon. C'était parce que c'est cela, je ne fais jamais un set sans mettre Crazy Frog.
1: Audrey, c'est la meilleure imitatrice de Crazy Frog.
0: Donc voilà, si jamais t'as besoin, je...
2: Ah ben, quand j'ai besoin de Crazy Frog, je te l'aide.
1: Bon, on a demandé du Harry Styles avec American Girl. On t'a demandé du Olivia Dean avec So Easy. On a demandé le dernier UGL jamaïcain qui cartonne.
2: Oui.
1: On a demandé du Bankers avec Dizzy Rascal.
2: Ah, ça va dans les classiques aussi.
0: Ah ouais, ouais. Moi j'aime bien parce qu'il y a Steph qui a demandé du Loco Loco aussi, parce qu'elle sait qu'on aime bien ce titre-là en émission.
1: Ouais. Ouais, il y aura du Rihanna, comme on l'attend toujours, ben on va le mettre dans ton mix.
0: Et moi je rajoute du Satisfaction, tu sais, ça. Ouais.
2: Ça passe toujours, hein, ça.
0: Ouais.
1: Pas mal.
0: Ouais.
1: Avicii,
0: ah,
2: bien.
1: Levels.
2: Ouais. Okay.
0: Et puis comme tout le monde en parle, un petit Michael Jackson.
2: Voilà. Ah bah oui, là
0: mais
2: ça
0: alors,
2: tue, ça.
0: Thriller. Tu nous tapes Thriller dedans, ça va?
2: Oui, bon, ça va pas être facile. J'ai 2-3 minutes pour me préparer.
1: T'as une dizaine de minutes.
2: Ah, oui, ok, parce que là, ça va.
0: On te prépare les platines, toi tu prépares les sons, d'accord?
2: Okay.
0: Et puis on voit si t'arrives à relever le défi tout
2: ça
0: à l'heure.
2: D'accord.
1: Alors on peut vous dire qu'on va s'enjailler ensemble là, sur Typique dans quelques instants avec Alex Germis. Ça continue en musique. C'est le nouveau single d'Alex Germis, Rhythm of Life. On se l'écoute dès maintenant. Merci d'être là, il est 7h50.

0: Bienvenue tout le monde, bienvenue sur Tipeee, c'est le réveil de Tipeee, on est là jusqu'à 9h. Bon, et on est en train de faire le point là sur le WhatsApp, là, vous, et vous craquez complètement en 0471-200-300.
1: Mais oui, mais c'est ça qui est drôle, moi j'aime bien moi. Enfin, et en même temps, c'est pas notre problème, hein. On a dit à Alex Germis qu'il devait se débrouiller avec toutes vos suggestions de titres. Vous nous avez envoyé tout ça via le WhatsApp, on a fait la liste et on a demandé à Alex de nous faire un petit set, comme si on était en boîte mais avec tout ça, voilà.
0: Ça va arriver dans quelques instants, je peux vous dire qu'il est derrière les platines, et il est méga chaud.
1: Je vous préviens d'un truc, c'est que moi j'ai un petit tableau derrière.
0: Alors Alex, est-ce qu'on entend Alex?
2: Vous m'entendez ou pas?
0: Voilà, on t'entend, il est derrière les platines, on se connecte avec les platines.
1: Donc j'ai le tableau, j'ai la liste des titres et je barre à chaque fois. Et je vérifie qu'il en manque pas un seul, Alex, hein.
2: Ah bah oui, mais je pense qu'il y aura tout. Mais j'ai dû quand même aller en chercher en dernière minute, donc c'était pas
1: facile. Ok, vas-y, j'ai le petit crayon avec moi, vas-y, go.
0: Ah bah ça arrive dans quelques instants, ne bougez surtout pas.
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0: On y va du côté du son avec Mickey Particule dans quelques instants. Pour vous réveiller, il y aura aussi du Somber avec Home Wrecker et puis Pink. Get the party started. Et puis Alex Germis qui arrive pour vous motiver en ce vendredi avec ce mix de fou malade.
1: Ça y est, il est installé aux platines et on s'est dit comme c'était vendredi qu'on allait bien terminer la semaine avec lui. Voilà.
0: C'est parfait pour un vendredi. 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
1: Et à 8h, on fait un rapide tour de l'actu ce matin et ça se passe avec Romain. Salut Romain.
5: Bonjour tout le monde. À l'actualité ce matin, un jeune Belge blessé lors du drame de Cran Montana pourrait perdre son statut de victime directe de l'incendie meurtrier. En cause, le jeune homme a pu rapidement sortir du bar quand l'incendie a commencé, mais il y est retourné pour sauver son frère des flammes. Un acte héroïque qui lui a valu de graves brûlures. Mais à présent, eh bien la Suisse estime que comme il est retourné volontairement dans le bâtiment, il n'est plus une victime directe, mais indirecte. Une distinction qui change beaucoup de choses en matière d'indemnisation notamment. On rappelle, cet incendie a causé 41 morts et 115 blessés graves. Il ne vaut mieux pas savoir ce qu'il y a dedans, voilà ce que dit la légende, et cette fois, eh bien, c'est encore plus vrai. Un trafic de fricadelles à destination de la Belgique a été démantelé dans le nord de la France. Ce sont nos confrères de la Voix du Nord qui nous rapportent, eh bien, ce contrôle sanitaire dans des friteries belges que les enquêteurs donc ont mené, et ils sont remontés jusqu'à un garage proche de Maubeuge. Des centaines de kilos de viande étaient passés dans des hachoirs et transformés par plusieurs travailleurs non déclarés et sans aucun contrôle sanitaire. Deux suspects belges ont été interpellés. Plusieurs dizaines de milliers d'euros en liquide ont été saisis. Deuxième et dernier jour de visite pour Donald Trump en Chine, le président américain va à nouveau rencontrer son homologue Xi Jinping. Des rendez-vous qualifiés de bons par Donald Trump, qui a annoncé l'achat de produits américains par la Chine comme des Boeing. Et puis le détroit d'Hormuz et sa réouverture ont aussi été abordés. À l'actualité sportive, la joie des joueurs et des supporters de l'Union hier soir devant la maison communale de Saint-Gilles. La fête après leur victoire en Coupe de Belgique, 3-1 après prolongation face à Anderlecht. Une quatrième coupe pour l'Union qui peut encore rêver du deuxième doublé de son histoire avec le titre en championnat. Et Anderlecht forcément déçu. Une défaite des Mauves qui a entraîné la colère de certains supporters au stade Rabaudouin où se déroulait le match. 300 sièges cassés, un incendie allumé, des dégâts matériels importants selon la ville de Bruxelles. La facture sera envoyée au club à assurer l'échevine des sports. Et enfin, c'est la grande question du jour sur la planète foot. Qui seront les joueurs sélectionnés par Rudy Garcia pour jouer sous le maillot des Diables Rouges lors de cette Coupe du Monde? La sélection sera dévoilée en direct dans notre JT de 13h.
1: Merci beaucoup Romain, on retrouve l'actu dans une heure.
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0: Bon, ce matin, c'est un temps assez calme. Hein. On voit quelques éclaircies même, donc ça c'est cool. Mais par contre,
1: mais
0: il a fait froid. Seulement.
1: Ouais, et puis cet après-midi, j'ai vu qu'il y avait de la pluie quand même.
0: Ouais, il y a de la pluie qui est de retour cet après-midi. Ce matin, il fait encore moins 1 degré du côté de Malmedy, 2 degrés à Namur, 2 à Charleroi, 2 à Mons, 3 à Bruxelles. Et cet après-midi, ben, jusque 13 degrés du côté des températures. Mais effectivement, quelques gouttes de pluie.
1: Pour un mois de mai quand même, qui se ce truc-là.
0: Ouais,
1: c'est quand les terrasses, les apéros et tout ça.
0: Je pense que c'est la dernière semaine de Sainte-Glace et après, ça devrait aller beaucoup mieux.
1: J'ai vu la semaine prochaine qu'elle avoir jusqu'à 29 degrés et ça fait plaisir.
0: Terrasse.
1: Et tu vois, dès que tu dis terrasse, il y a Alex Germis
6: Alex
1: qui arrive.
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0: Alex Germis est avec nous, ça va Alex? Attends, voilà. Non, touche pas au bouton. Okay. Voilà, là je t'entends.
2: Ah, parfait.
1: Il ne peut y avoir qu'un pilote dans l'avion.
0: Il a un petit bouton pour éteindre et allumer les micros. Et quand il touche au bouton, ça coupe tous les micros.
1: Ah, c'est génial, ça fonctionne. Ah,
2: t'entends,
1: ce
2: appuie sur le bouton.
0: Vas-y, appuie sur le bouton. Et quand on parle, voilà. Voilà,
1: ah,
0: tu vois.
1: Il a un super pouvoir.
0: Il a le pouvoir de vous faire danser aussi ce matin, puisque c'est bientôt le week-end et on s'est dit qu'il allait vous remixer tous les titres que vous lui avez proposés sur WhatsApp.
1: Et on a pris note de la liste. Hein. On a même mis ça sur un beau petit tableau blanc derrière moi. Comme ça, on est sûr de ne pas oublier vos demandes. Et
0: on dirait une prof comme ça.
1: Eh oui, j'ai le marqueur, comme les profs. Il n'est pas rouge, c'est juste ça. Il est noir. Mais quand même, attention, je surveille.
2: La pression.
1: Et on a demandé à Alex de nous faire un petit set, là, comme ça, au calme ce vendredi. Avec
0: bon, donc,
1: tout ça.
0: On va cocher tous les titres qu'il va vous remixer. Il est là pour nous parler de son single Rhythm of Life, qui est juste une véritable pépite. Mais en attendant, le mix d'Alex Jermis, c'est maintenant, c'est tout de suite, c'est parti.
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0: Gato et ce Crazy Frog. Alex, t'es un tueur.
1: Merci les amis.
2: Non mais c'était quoi ce mix? Moi ma partie préférée c'est avec Thriller là. C'était quoi?
0: Rihanna et Thriller.
2: Mais tu nous as fait une dinguerie là.
1: Bah content que ça vous ait plu.
2: On est essoufflé parce qu'on a sautillé partout. C'était génial.
1: Ça fait plaisir.
2: Et on espère que ça vous a fait le même effet dans la voiture. Merci.
0: Incroyable.
2: Alex. Je te jure c'était un plaisir vraiment trop bien.
0: On te retrouve sur scène cet été. Tu vas passer évidemment au Rhythm of Life, ton dernier single à fond la caisse. Merci d'être toujours présent sur Typique.
1: Bah, merci pour l'invitation.
0: Bah avec grand plaisir. Tu reviens quand tu veux avec des mix comme ceux-là. Pique. Sinon,
2: c'est sûr qu'on doit parler parce que faut qu'on parle maintenant parce qu'on est un petit peu essoufflé quand même. Qu'est-ce qu'on est censé faire?
0: On est censé jouer ensemble dans quelques instants. Oui, on va jouer aux 30 secondes tout max dans la valise d'Audrey pour vous faire gagner 150 balles chez Rackstore.
2: C'est ça, comme ça vous allez pouvoir aller vous chercher une tenue, vous faire plaisir avec 150 euros. Et alors, le 30 secondes chrono dans la valise d'Audrey, c'est quoi? C'est que je vais essayer de vous faire deviner des mots en rapport avec les vacances, en rapport avec des trucs qu'on pourrait mettre dans la valise. Et c'est là que je me dis que mon cardio en fait ne s'est pas du tout amélioré parce que je ne sais même pas faire une phrase après ça.
0: Non mais c'est incroyable, tu fais du sport pourtant chaque semaine.
2: Oui, mais
0: t'es essoufflé à crever.
2: Je ne fais pas du sport avec un DJ comme Alex, il met une ambiance de dingue aussi. Voilà, c'est pas de ma faute. Mais blague à part, si vous laissez de gagner ces 150 euros chez Rackstore, eh bien vous envoyez cadeau par SMS au 6005 et on joue tout à l'heure.
0: Ah, tu vas pouvoir récupérer un tout petit peu.
2: Mais moi au moins deux disques.
0: Pas de soucis, je me charge de tout. Il y a Mickey et Particules qui arrivent dans quelques instants.
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0: On parlera aussi de Destination Festival. C'est le moment de lancer notre journée spéciale Destination Festival. Dans les prochaines minutes, on rejoindra Vincent, Vanessa qui sont avec les différentes équipes. On va vous expliquer tout ça.
1: Je suis stressée pour eux, punaise.
0: À fond, moi aussi. Et en attendant, on va jouer au 30 secondes to max spécial. Dans la valise d'Audrey, il y a... C'est Anne-Cécile qui nous rejoint. Elle est femme au foyer. Salut Anne-Cécile.
1: Comment ça va Anne-Cécile?
2: Anne-Céline, mais c'est pas grave.
0: Ah, Anne-Céline. Oh, pardon, Anne-Céline, c'est moi qui ai mal lu, pardon.
1: C'est original, Anne-Céline. On n'entend pas souvent ça.
2: Oui, la maman d'Archibald.
0: Ah, bah oui, le petit Archibald.
1: Ah, bah oui, voilà, Archibald qui est un fidèle auditeur de l'émission, petit bonhomme qu'on adore. Bah, sois la bienvenue, on est content de t'avoir avec nous et d'avoir de tes nouvelles. Tu vas essayer de gagner 150 euros à dépenser chez Rackstore et pour ça, il va falloir que tu devines 4 mots. 4 mots qui sont en rapport avec les vacances, d'accord?
2: D'accord, oui.
0: C'est
1: parti. Oh, attends, tu es pas prête, alors
3: 30 secondes.
0: Attends, allez, tranquille.
1: J'ai eu un coup de pression, j'ai même pas les mots devant moi, 2 secondes.
0: Ouais, non. On s'installe dans le 30 secondes tout max, à gagner quand même 150 euros de vêtements, donc ça peut être plutôt sympa. Hein.
1: Est-ce que t'es prête?
2: Ah oui, plutôt sympa. Oui.
1: Quand tu ne sais pas, tu peux passer, d'accord?
2: D'accord, ça va.
0: Attention, Anne-Céline, c'est parti dans 3, 2, 1, let's go.
1: Allez, quand t'as froid, tu les mets aux mains, c'est des...
2: Les gants.
1: Oui, c'est ce que t'as normalement pour ouvrir la maison, c'est une.
2: Une clé.
1: Oui, et alors pour mettre tout ça, il y en a plein dessus, c'est un.
2: Un porte-clés.
1: Oui, voilà, pour boire, c'est écolo, c'est une.
2: Une gourde.
1: Oui, c'est alors ça c'est quoi, t'en as au pied, c'est l'été quand il fait chaud, tu mets des. Ouais, bah voilà, ça fait
0: c'est
1: 4
0: bon.
1: Mais oui, c'est bon.
0: Oh, mais c'est tout bon, là, c'est gagné.
1: Eh bah, trop bien, tu repars avec tes 150 euros chez Rackstore. Félicitations.
2: Ah, merci.
0: Et pourtant, Audrey a un peu galéré aujourd'hui.
1: Ouais, mais c'est parce que c'était des mots un peu what the fuck.
2: Oui, puis ça vendredi, à son
1: aide. Mais elle est pas stressée.
2: Donc, c'est le principal.
1: T'as raison, pas de stress. Surtout pas en fin de semaine.
0: Mais tu sais quoi, Anne-Céline t'embrasse bien toute la petite de famille et le petit Archibald aussi, ok?
1: Ah, bisous mon petit bonhomme.
0: Bisous les amis. En attendant, c'est Pink qui se poursuit.

0: La musique, elle continue sur Tibic avec Rory, c'est plus jamais qui débarque.
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2: Wow, ça y est, c'est le moment de lancer notre journée spéciale Destination Festival, moment
0: j'adore.
2: Important. Vous avez été nombreux à vous inscrire pour participer à cette aventure.
0: Ouais, et du coup, le principe, pour ceux qui n'ont pas suivi, c'est qu'il va y avoir deux duos qui ont été déposés quelque part en Belgique. Le premier duo qui va réussir à rejoindre les studios de Tibic, donc ici à Bruxelles, et à soulever le trophée de Destination Finale, remportera...
2: Destination Festival.
0: Oui, remportera, écoutez-moi bien, ses accès pour les festivals de l'été avec Tipeee et Win for Life.
2: Yes, on va se connecter avec la première équipe. Avec eux se trouve Vincent Bilaroche, que vous retrouvez tous les soirs de la semaine en radio. Salut Vincent.
0: Salut Vincent.
3: Salut l'équipe, comment ça va de votre côté?
0: Bah toi, comment ça va? Est-ce que ton équipe, elle est chaude?
3: Est-ce que mon équipe est chaude? Est-ce que vous pouvez nous faire entendre si vous êtes chaude?
4: Ah oui.
3: Pour l'instant, elles ne comprennent rien du tout à ce qui se passe. Hein.
2: Voilà. Alors, vous vous trouvez où déjà? C'est où vous êtes?
3: Alors, si je te dis de la boue, des éoliennes et une heure de route de Bruxelles.
2: Ça ressemble à Dour, ça. Ça ressemble à Dour.
3: C'est exactement
0: ouais.
3: Dour. Exactement.
0: Okay.
3: On est sur le site du festival de Dour. Alors, ça change de quand il y a le festival. Hein.
0: Ah, bah ça, c'est sûr.
3: Là, il n'y a pas grand chose, quoi.
0: Vincent, présente-nous vite fait ton équipe.
3: Alors, mon équipe, c'est Nel et Roman. Nel et Roman, est-ce que vous avez réfléchi à un petit nom d'équipe?
4: Oui, les décibels.
3: Les décibels, pas mal par rapport à la musique, je suppose.
4: Exactement.
3: Ok. Et est-ce que vous pouvez me faire un petit cri de guerre, peut-être?
4: Ok. Volume max, vitesse max.
0: Ah oui, carrément.
2: Volume max, vitesse max.
0: Ah, ça a été réfléchi, d'accord.
2: Bah, alors là, c'est l'équipe rose, hein.
0: Oui, mais attention, parce que vous n'êtes pas tout seul sur le coup, parce que face à vous, il y a l'équipe verte et c'est Vanessa qui est avec nous là. Salut Vanessa, comment ça va?
5: Hello les copains, ça va et vous?
0: Ah bah écoute, ça va. De ton côté, présente-nous un petit peu l'équipe alors. T'as qui avec toi?
5: Eh bah écoute, moi je suis avec Livio et Chloé. Ils ont un nom d'équipe. Je vais vous le faire entendre par eux-mêmes d'ailleurs. Votre nom d'équipe c'est
6: Boss Lady.
5: Ils s'appellent les Boss Lady. Si ça c'est pas un
2: les
5: nom
2: Boss
5: de gagnant,
2: Lady.
5: Je sais pas
2: okay.
5: Ce que c'est.
0: J'adore.
5: Je sais pas ce que c'est.
0: Faut pas évidemment, poser de questions.
5: Avec Théodora. Et ils sont chauds patates. J'ai pas envie de mettre la pression à Vincent et son équipe rose, mais ils sont chauds patates.
0: Ah mais ça va être la bagarre, hein, les amis, puisqu'on rappelle que le but du jeu, c'est d'arriver en premier ici, dans les studios de Tipeee. Hein.
2: C'est l'équipe verte, donc celle de Vanessa. Alors comment ça va se dérouler? Comment les duos vont-ils pouvoir retrouver leur chemin jusqu'au studio de Tipeee, Vincent?
3: Alors, l'objectif, c'est très simple, c'est que toute la journée, il va y avoir des défis, des challenges, une sorte de course contre la montre avec des petites épreuves à chaque fois pour leur permettre d'arriver jusqu'à la tour Reyers.
0: Okay.
3: Donc là, on est à Dour, il va falloir qu'on vous rejoigne d'une manière ou d'une autre. Et ça risque de pas être évident parce que du coup, chaque partie du parcours va être... amené à être validé avec une épreuve. Et
0: okay.
3: Donc du coup, les filles, vous êtes vraiment motivées, vous êtes sûres?
4: Oui, de fond.
0: Ah, mais bon, je pense que tout le monde est ultra motivé, surtout qu'il y a des... Voilà, c'est quand même un cadeau de dingue hein, de pouvoir arriver ici en premier. Vanessa, justement, il est temps de dévoiler la première épreuve pour nos candidats.
5: Alors la première épreuve, c'est pas des moindres, parce que donc le but, c'est de ramener un drapeau à la tour Reyers. Et ce drapeau, il est caché ici quelque part sur le site du festival, soit Dour, soit Les Ardentes, parce que nous, on se trouve aux Ardentes. Et donc, ils vont devoir se guider l'un et l'autre. L'un aura les yeux bandés et l'autre va devoir crier le plus fort pour retrouver sur le site le drapeau qui est caché ici quelque part.
0: Ok. Donc, trouver le drapeau, c'est la première épreuve. On rappelle qu'à la clé, il y a les entrées pour les meilleurs festivals. Ça va être un été de folie, franchement, avec Tipeee et Win for Life. Donc, on souhaite bonne merde aux deux équipes. On pourra suivre, évidemment, tout ça pendant toute la journée sur Tipeee.
2: Ouais, évidemment, vous retrouvez Vincent, Vanessa, les équipes en direct toute la journée et on verra qui arrivera avec le drapeau, qui arrivera à le planter ici au pied de la tour Reyers, les amis. On vous souhaite bonne chance hein, à tous les deux. Vanessa, bonne chance, Vincent aussi et vos équipes.
3: Merci.
2: Bisous les amis.
5: Bisous.
2: Allez, ok,
5: bisous,
2: on y va. Go, l'équipe rose, l'équipe verte. Au taquet toute cette journée sur Tipeee. En attendant, la musique, elle revient. Il est 8h31, c'est le réveil de Tipeee jusqu'à 9h.
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2: Allez, comme tous les matins, on vérifie vos conditions de circulation, on vous informe de ce qui se passe sur les routes. Il y a quelques petits ralentissements à cause des travaux sur le ring de Bruxelles entre Wezembeek et Tervuren, mais vous perdez que 5 à 10 minutes vers Waterloo, donc ça va. C'est une artiste belge, une révélation belge typique qui vous accompagne dans la voiture, c'est Rory, et plus jamais

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0: Audrey, si je te fais Chenepol.
1: Ça me give it tout.
0: Voilà, ça c'est ma collègue.
1: Ah bah oui, c'est ça.
0: Ça c'est ma championne, ça.
1: Bah oui, bah, tu vois, on se comprend.
0: Ah bah oui, complètement.
1: Ah, incroyable.
0: Il arrive dans quelques instants, évidemment, Ed Sheeran. Il y a André de Marteau qui arrive aussi dans quelques instants pour vous faire marrer. Et puis on reçoit évidemment tous vos messages 0471 200 300. Vous vous êtes enjaillé, vous êtes éclaté avec le mix d'Alex Germis.
1: Ah, si vous venez de vous brancher, vous avez loupé un truc là. Alex Germis qui a mixé rien que pour nous pour terminer la semaine. On était en mode soirée là, on était trop bien.
0: Moi je trouve qu'on devrait faire ça tous les vendredis.
1: Et bah justement, c'est tous les messages qu'on a reçus, c'était un peu ça. Il y a Anne qui dit punaise les gars, faites-nous ça en fin de semaine à chaque fois. Olivier qui dit mais c'est un mix d'enfer, franchement c'est la fête avec moi tout seul dans la voiture.
0: Ah, il a déchiré son.
1: Ah bah oui, franchement, on sent que ça vous a fait plaisir. Alors on est en train de réfléchir à peut-être à ce que ça devienne une tradition tous les vendredis de se faire un mini mix comme ça pour se motiver.
0: Ce serait génial.
1: Voilà.
0: Franchement, histoire de préparer le week-end comme il se doit.
1: Et comme vous savez que c'est votre émission, bah dites-nous si ça vous plairait ou pas. Tiens, est-ce que vous voulez un mini mix en fin de semaine ou pas? Voilà, vous faites l'émission, hein, c'est vous les boss, donc 0471 200 300. On tiendra compte de vos petits messages.
0: Oui, évidemment. Et puis André de Marteau, tu te prépares, ça va?
2: Yes, ouais, moi j'étais dans la voiture, je me suis pris le mix d'Alex Germis dans la face.
1: C'est bien ou pas?
2: Ouais, mais dose un peu, juste. le Crazy Frog à la fin m'a achevé.
1: C'est vrai, mais ça fait plaisir.
0: C'était le choix d'Audrey, on peut le dire.
1: Ouais, j'ai voulu.
2: Ah, bah, j'ai reconnu la patte d'Audrey.
1: Ah, bah oui, il fallait une petite difficulté, sinon c'est trop facile.
2: Non, bon. C'était trop bien.
0: Notre papa Ghetto est avec nous comme tous les vendredis, il débarque dans quelques instants, mais avant, chose promise, chose due. Ouais.

0: La suite de la musique, c'est avec UGL que ça se passe ce matin sur Typique. Bon réveil tout le monde.
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2: Et on est trop content de le retrouver comme tous les vendredis, André de Marteau, notre papa ghetto. Salut,
0: salut André.
3: Ça va l'équipe?
0: Et oui, et toi?
3: Ouais, et aujourd'hui, je vais dénoncer un truc, les gars. On va dénoncer l'hypocrisie parentale.
0: Oui, ah oui,
2: ouais. Oula.
3: Parce que nous, parfois, on fait aussi des trucs qui ne sont pas top top. Il ouais. Faut savoir déjà que, bon, pour commencer, il y a des enfants qui parlent beaucoup. Mmh. Ça, il faut savoir. Mais vraiment beaucoup. Tu vois, ce n'est pas le cas de tous les enfants, attention. Mais pour ma part, moi, j'ai deux gosses. Je te jure, j'ai compris pourquoi j'ai deux oreilles. Ouais, une pour chaque enfant. Ils font que parler, blablabla, tout le temps, non-stop, c'est relou. Et le truc, c'est qu'ils ne te parlent pas forcément de sujets intéressants, tu vois. Ils pourraient te parler de leur journée, comment ils se sentent, leur plan d'avenir, je ne sais pas. Non, ils te parlent de trucs, on en a R à F. Moi, ma fille, elle est capable de nous mettre un tunnel de 40 minutes pendant le repas du soir où elle nous parle que de K-pop Demon Hunter.
0: J'adore.
2: Oh non.
0: Vas-y, ils adorent ça en plus.
3: Oh, je te jure, j'ai juste envie de lui dire, mais je m'en fous en fait. M'en fous. Et mon fils, pareil, il me fait des TEDx sur Pokémon, je peux pas en placer une. Alors qu'à la base, l'expert Pokémon de la maison, c'est moi.
0: T'as été détrôné.
3: Ah ouais, mais j'ai eu mon premier badge en Pokémon jaune il y a 26 ans, petit.
2: Ouais, c'est vrai.
3: Ouais. Pose-moi des questions, profite de mon expertise, profite de mon savoir-faire. Non, monsieur, il préfère parler tout seul, c'est un podcast en fait, c'est n'importe quoi. Et dans ces situations-là, moi j'ai remarqué qu'il y a un truc que tous les parents font, et il n'y a pas que les parents, hein, les oncles, les tantes, les grands-parents, c'est pareil, tout le monde fait ça, c'est qu'on met nos cerveaux de côté, mm-hmm. on se met en pilotage automatique et on balance ce qu'on appelle des marqueurs d'écoute.
0: Ouais,
3: c'est-à-dire que ton enfant il va te raconter son truc là, K-pop, Demon Hunter et je sais pas quoi, et toi t'en as strictement rien à cirer, tu vas juste répondre non.
2: c'est dégueulasse,
3: pas vrai. Waouh, c'est dingue. Alors si tu nous demandes de répéter ce qu'il a dit, on est tous incapables de le faire, impossible. Nous dans notre tête on pense à quoi? On pense à au deuxième rappel d'Electra Bell là. Surtout pas oublier de le payer avant mercredi, sinon ça va être la merde. Désolé, on pense pas à Bulle Bizarre. C'est n'importe quoi. Et on est des hypocrites parce que du coup eux ils ont l'impression qu'on est super intéressé par leurs histoires alors qu'en vrai on s'en beurre l'arrêt. Ça, c'est triste mais c'est vrai, parfois on ferait bien d'écouter parfois ce qu'ils nous racontent parce que ça peut être intéressant. Faut que je vous raconte la dernière dinguerie que mon fils il a faite.
2: Vas-y.
3: Incroyable. L'autre jour on était dans la voiture, mon fils il mangeait son Magic Box tranquille et puis il commence à nous parler de tatouages, de je sais pas quoi, et nous on est là en mode pilotage automatique, tu vois, ah waouh les tatouages, trop bien. Cool ta vie. Il parle. Et en fait, pendant que lui, on lui dit trop bien, qu'est-ce qu'il est en train de faire? Il est en train de se badigeonner de ketchup partout sur le corps, sur le siège auto, dans la voiture, partout. Et on a vu ça, on n'a pas compris. On a dit, mais pourquoi t'as fait ça? Et lui, il a dit, mais je vous ai dit, je fais des tatouages.
0: Ah, punaise, t'avais pas dit.
2: Non, c'est pas possible.
3: Ouais. On regarde ça, on dit, mais pourquoi tu nous as rien dit, toi? Il nous dit, bah, je me disais bien que ça n'existait pas, les tatouages au ketchup.
0: Aïe, aïe, aïe.
3: Sans blague.
2: Ah, j'adore.
3: C'est là que je me suis dit, bon, peut-être qu'en fin de compte, il va quand même faire mieux. Parfois, on ferait mieux de parfois les écouter, d'écouter ce qu'ils nous racontent. Parce que là, ma voiture, là, elle sent la fricadelle spéciale.
0: Il y a des tatouages au ketchup, mais qui a cette idée, quoi? C'est bizarre.
3: Ah, c'est triste. Donc voilà, écoutez vos gosses et arrêtez de faire les hypocrites.
0: J'adore.
3: De la famille.
0: C'est ça, la vie de parents.
2: Ouais, c'est clair.
0: Oui. Bon, bah, merci André. On peut réécouter évidemment tout ça, un podcast Edipo, dispo sur Ovio. On te retrouve la semaine prochaine.
3: Ah oui, à la semaine prochaine. Bisous.
2: Salut André. Salut. Ciao.
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0: longtemps. Je me souviens quand j'étais plus jeune, sur cette chanson, je faisais du yaourt.
1: Mais ça fait combien d'années, ça, mon cher Gaëtan?
0: 25 ans.
1: Aïe, aïe, le coup de vieux que tu nous mets, là.
0: Ouais, je pense que ça fait 25 ans, là.
2: On écoutait de la bonne musique, quand même.
0: Oh, hein, donc. Oui, d'ailleurs, on va se replonger dans la bonne musique.
2: Oh, oui.
0: Ah, années 90 et 2000.
2: Mon premier est toujours...
1: Ça, on dirait le perforation. Oui.
0: Ça, c'est moi qui le tiens.
1: Ah, c'est vrai?
0: Oh, oui, ah, mon petit poillon.
1: Vous savez quoi? Vous allez nous noter sur le WhatsApp de Typique qui fait le meilleur perfouras. C'est pas Audrey, a priori. Hein.
0: Premier à une queue.
1: Non, tu t'arrêtes tout de suite.
0: Deuxième fait un bruit.
1: On voudrait une imitation du perfouras par Audrey, s'il vous plaît.
3: Non, mais par contre, je vous laisse deux secondes tout seul et ça part en cacahuète, quoi.
1: Mais t'étais pas là, alors on s'amuse, nous. Hein.
3: Ah oui, mais du coup, faut que je revienne là.
0: J'essayais de faire deviner le chat.
3: Ah d'accord.
0: Voilà.
1: Il a commencé par mon premier à une queue. Hein.
3: Mais c'est pour ça qu'il faut se méfier avec Gaëtan. Attention, ouais. Ne le lance pas là-dessus. C'est trop dangereux.
1: Dangereux. Il est tout minouche, arrête là.
0: Oh, tu nous fais.
1: Il est bientôt en week-end.
0: Tu nous fais la battle même. En mode perforas.
2: Mon premier pourra partir en voyage. Et il chantera avec sa petite guitare. De mon nom, je suis aussi un artiste de la Renaissance. Je suis.
3: Bon. Raphaël.
1: Oui.
0: Hey, il est bon. Ah, j'aime beaucoup cette chanson, moi.
4: Ouais. Caravane, mais évidemment, ça lui parle.
0: Mais non, ça va, ouais.
1: Je me disais, ça va tomber d'où là?
0: Cliché, juste parce que j'ai un camping-car.
1: Bah oui, mec. Écoute, c'est pas de notre faute si t'es devenu un bouffeur de gouda. Hein,
3: Moi, blague à part, Raphaël, caravane.
1: Ouais, hein.
3: T'as pas mieux?
1: Ouais, hein. Si.
2: Mon deuxième.
1: On va arrêter ça tout de suite. Jennifer Page.
3: Voilà.
0: Ah, ça c'est bien aussi, ça.
3: Moi je prends ça, moi.
0: Ouais, c'est bien. Mais j'aime bien quand même Raphaël, moi.
1: Tu vois, ça c'est pour tous ceux qui font le pont, tu vois, qui ont envie d'être tranquille, posé, peinard. Voilà, bah, ça tombe bien. Il y a Typique à l'ancienne qui arrive. Mais est-ce que c'est Jennifer Page avec Crush ou Raphaël avec sa caravane qui sera diffusée à 9h40? Bah, vous décidez en votant sur le WhatsApp. Le
0: 0471 200 300.
1: J'arrive même plus à vous avoir
3: et
1: maintenant.
3: Non, Dupont maintenant.
1: Bon, allez, bon week-end, les amis.
0: Bisous, bon week-end.
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1: Il est 9h. C'est vendredi, enfin dites donc. C'est le 15 mai 2026 et on s'informe avec Romain. Salut Romain.
6: Bonjour Tanguy. Un jeune Belge blessé lors du drame de Crans Montana pourrait perdre son statut de victime directe de l'incendie meurtrier. En cause, eh bien, le jeune homme a pu rapidement sortir du bar quand l'incendie a commencé, mais il y est retourné pour sauver son frère des flammes. Un acte héroïque qui lui a valu de graves brûlures. Et à présent, eh bien, la Suisse estime que comme il est retourné volontairement dans le bâtiment, il n'est plus une victime directe mais indirecte. Une distinction, eh bien, qui change beaucoup de choses en matière d'indemnisation notamment. On rappelle, cet incendie a causé 41 morts et 115 blessés graves. Il ne vaut mieux pas savoir ce qu'il y a dedans, voilà ce que dit la légende, et cette fois elle semble encore plus vraie. Un trafic de fricadelles à destination de la Belgique a été démantelé dans le nord de la France. Selon nos confrères de la Voix du Nord, c'est via un contrôle sanitaire dans des friteries belges que les enquêteurs sont remontés jusqu'à ce garage proche de Maubeuge. Des centaines de kilos de viande étaient passés dans des hachoirs transformés par plusieurs travailleurs non déclarés et sans aucun contrôle sanitaire. Deux suspects belges ont été interpellés. Des dizaines de milliers d'euros en liquide ont été saisis. Deuxième et dernier jour de la visite de Donald Trump en Chine, le président américain va à nouveau rencontrer son homologue Xi Jinping. Un rendez-vous de qualité, selon Donald Trump, qui a annoncé l'achat de produits américains par la Chine, comme des Boeing. Et puis le détroit d'Hormuz et sa réouverture ont aussi été abordés. À l'actualité sportive, la joie des joueurs et des supporters de l'Union. Hier soir, c'était devant la maison communale de Saint-Gilles, la fête après leur victoire en Coupe de Belgique, 3-1 après prolongation face à Anderlecht. C'est une quatrième coupe pour l'Union et c'est aussi le rêve d'un deuxième doublé pour son histoire pour le club, avec un possible titre en championnat. Anderlecht est déçu, forcément. Une défaite des Mauves qui a entraîné la colère de certains supporters au stade Roi-Baudouin, où se déroulait le match. 300 sièges cassés, un incendie allumé, des dégâts matériels importants selon la ville de Bruxelles. La facture sera envoyée au club à assurer les chevilles des sports. Et puis enfin, c'est la grande question du jour dans la planète foot. Qui seront les joueurs sélectionnés par Rudy Garcia pour jouer sous le maillot des Diables Rouges durant la Coupe du Monde? Eh bien, cette sélection vous sera dévoilée en direct dans notre JT de 13h.
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1: Grâce à Romain, n'empêche, on sait qu'on est le seul pays au monde à pouvoir faire du trafic de fricadelles, quoi. Merci pour ce point sur l'actu. Allez, dans quelques instants, c'est l'âme qui ouvre votre typique à l'ancienne avec Petite Sœur. Votre moment karaoké garanti d'emblée. Juste après, c'est Mary Mary avec Shackles, Praise You. La météo du jour, bah, j'ai quelques bonnes nouvelles pour certains. Si vous êtes sur Namur, Liège ou le Luxembourg belge, on aura un temps calme et lumineux ce matin. Par contre, à Bruxelles et vers le nord, les nuages arrivent déjà avec les premières ondées cet après-midi. Bah, c'est pour tout le monde, hein, ces nuages et ces ondées. Ce sera de faible à modéré avec quelques éclaircies entre eux et des températures qui restent fraîches, hein, avec 10 à 11 degrés, même si ça remonte un peu. Ça, c'est en Ardennes. 12 à 13 degrés à Bruxelles et Namur. On est mi-mai et on se les gèle, on peut le dire. Un bon manteau pour aujourd'hui et surtout un imperméable, ça va servir. Allez, prêt pour typique à l'ancienne ? On se mordit ?

0: Vous écoutez Typique, le cadre est planté, soyez les bienvenus, il est 9h11.
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0: Salutations distinguées, bonjour à toutes, bonjour à tous. Bienvenue dans cette nouvelle édition de Typique à l'ancienne avec encore une fois une belle programmation. C'est vendredi et le vendredi, tout est permis. On se permettra donc d'écouter Linkin Park avec Somewhere I Belong. Ça arrivera juste après Martin Solveig avec Madane. Et puis c'est une journée très spéciale aujourd'hui sur Typique. C'est notre journée destination festival. Deux équipes sont sur le terrain en ce moment pour tenter de décrocher le Saint Graal, l'accès à de très nombreux festivals cet été. On va suivre leurs aventures déjà dans quelques instants où on les rejoindra sur le terrain. Alors comme toujours, installez-vous bien car vous êtes bien dans Typique à l'ancienne.
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0: Zao dans la suite, c'est chelou.
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0: Eh oui, on vous l'avait dit, c'est une journée très spéciale aujourd'hui. Dernière ligne droite pour nos finalistes du concours Destination Festival. Des équipes qui ont été déposées ce matin sur les sites des festivals de Dour et des Ardentes à Liège. Alors, leur objectif, c'est de rejoindre le plus vite possible les studios de Tipeee à Bruxelles pour récupérer ce fameux trophée, le trophée Destination Festival. Mais bon, la route est semée d'embûches. Alors, est-ce qu'ils vont remporter leurs entrées pour les meilleurs festivals de l'été grâce à Tipeee et Win for Life? Bon, on va voir ça. On suit ça sur le terrain en ce moment avec vous et avec l'équipe de Vincent, c'est l'équipe rose. Vincent, comment ça se passe pour le moment?
3: Coucou mon Tanguy, bah écoute, ça se passe bien. On a déjà énormément transpiré parce que la météo en Belgique est très capricieuse. On nous avait annoncé de la pluie, du froid. Au final, il fait très beau. On est tous beaucoup trop équipés et donc on a énormément transpiré parce qu'on est déjà dans la course.
0: Donc vous êtes quand même mouillé, quoi, en fait. Hein. Ça a mouillé le maillot, oui, pour pouvoir réussir à prendre un train, si j'ai bien compris. Donc là, vous avez entendu l'annonce du chauffeur, tout va bien?
3: Exactement. En fait, ce qui s'est passé, c'est qu'on a terminé la première épreuve, qui était de trouver un drapeau dans un champ au milieu du Festival de Dour, en tout cas du site du Festival de Dour. Et là, maintenant, notre objectif, c'est d'aller à la gare de Mons. Et donc, du site du Festival de Dour pour aller à la gare de Mons, il y a un train toutes les heures. Et donc là, on n'avait vraiment pas beaucoup de temps pour l'avoir. Alors, je te donne une petite anecdote, mon Tanguy, parce que je sais que tu raffoles de ça.
0: J'adore toujours, surtout si c'est toi qui les racontes.
3: Écoute, avec plaisir. On s'approche de la gare de Tulin. Ouais. Et il y a un passage à niveau à cet endroit-là. Le passage à niveau se ferme devant nous. Le train arrive et donc on était bloqué. Et donc là, on s'est dit, on s'est loupé. Et in extremis, la barrière s'est relevée. Et là, on a pu rentrer dans le train. Donc là, on est bon. On se dirige vers la gare de Mons et normalement, ça devrait le faire.
0: Rassure-moi, vous aviez les tickets déjà avant. Hein. C'est bon. Hein.
3: Bon, t'inquiète.
0: On s'arrange avec le contrôleur.
3: Voilà, c'est ça.
0: On lui dira, c'est pour t'inquiète. D'accord, bon. Eh ben tiens, d'ailleurs, il y a l'annonce, c'est bon, voilà. vous arrivez tout doucement.
3: On arrive à Boussu, voilà.
0: On suivra évidemment tout ça en direct avec toi, Vincent, qui accompagne l'équipe rose, donc qui démarre de Dour.
3: Tanguy,
0: ouais.
3: T'as des infos sur l'équipe adverse, là? Tu sais où ils sont, plus ou moins, eux, ou pas?
0: J'en ai, je te les donnerai pas.
3: Ah non!
0: Eh oh, il faut laisser le suspense un peu jusqu'au bout. D'ailleurs, ce suspense, on va le suivre. Tout à l'heure, ce sera avec Vanessa. Bon courage à vous, en tout cas, les gars. Essayez de vous trouver un truc pour vous réchauffer un petit peu dans le train, surtout que là, a priori, si vous n'avez pas eu de pluie, ça va pas tarder à arriver, d'accord?
3: Ah non, mais il faut pas qu'on se réchauffe, hein, t'inquiète, là. Heureusement que le train, il fait plus frais parce que ça va pas du tout.
0: Bon courage à vous, en tout cas. À tout à l'heure, Vincent. Nous, on continue en musique dans votre typique à l'ancienne avec Zao, c'est chelou. Juste après, c'est Beyoncé, Jay-Z, déjà vu. C'est chelou.

0: Vous écoutez Typique et votre Typique à l'ancienne, il continuera avec Aaron, U-Turn, Lely et Camini juste après. Dédicace au petit patelin, c'est le titre Marly Gaumont qui se prépare. Et puis, je vous rappelle qu'on a cette battle qui est en train de se jouer sur notre WhatsApp, le 0471 200 300. Le morceau qui sera diffusé à 9h40, c'est vous qui décidez lequel. Lequel entre deux propositions. D'un côté, Raphaël. Qui nous embarque dans sa caravane. Ouais, ça pourrait être votre choix pour 9h40. Ou bien Jennifer Page. Avec Crush, lequel sera diffusé, c'est vous qui décidez. Venez nous le dire sur notre WhatsApp, le 0471 200 300, c'est gratuit.
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0: On écoutera Aaron avec U-Turn Lily dans un instant. Avant ça, on va prendre un petit peu des nouvelles de vos routes à 9h33. Ça se passe plutôt bien, on sent que c'est le pont quand même. Mais on ne pouvait pas éviter un ralentissement sur le premier cercle de l'enfer. Oui, le ring de Bruxelles, pardon. C'est entre Wezembeek et Tervuren. La circulation est ralentie vers Waterloo. Vous y perdez un temps infini, mesdames et messieurs, 5 minutes. Bon, bah on peut le dire, tout va bien, tout roule. Et si vous avez quelque chose à signaler, c'est sur le numéro gratuit du call center de la RTBF, le 0800 48 4.

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0: Dans la suite de votre typique à l'ancienne, on ira en l'an de grâce 2004, à l'époque où le titre Fall to the Floor de Star Sailor était remixé par Finn White Duke. Ça arrivera dans la suite, juste avant.
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0: Il est 9h41, ce qui veut dire qu'il est plus que temps de résoudre notre battle. La battle, c'est comme tous les jours, on oppose deux morceaux, vous choisissez celui que vous préférez et on diffuse celui qui a le plus de points. C'est une victoire par chaos intégrale aujourd'hui, ou quasi, hein. Spéciale dédicace à Stéphanie qui a voté pour notre perdant du jour, qui est la seule personne. Ouais. Je crois qu'on a beaucoup de gens qui ont voté contre notre perdant, plus que de gens qui ont voté pour le morceau qu'il voulait. Mais c'est pas grave, c'est vous qui décidez, et comme tous les matins, la battle est impitoyable. Un seul gagnant, et aujourd'hui,

vous avez voté et vous avez choisi Jennifer Page. Voici son titre Crush. Merci à vous d'avoir voté. C'est le cas pour Vince par exemple, pour Guillaume, Céline, Marco et plein d'autres. Et même Jennifer qui a voté pour Jennifer. Ça c'est beau, non ? Allez, bienvenue sur Tipeee. Voici votre gagnant de la battle, le titre Crush.

0: The Fray arrivera dans la suite. Morceau qu'on a forcément écouté dans notre lecteur MP3 et tenté de chanter sans forcément y arriver. How to Save a Life arrive. Et juste après, c'est Hooverphonic. C'est bon, c'est belge, c'est You Hurt Me.
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0: C'était Overphonic sur Typique. La suite, elle se fera évidemment avec le meilleur du meilleur, des meilleurs de la musique. Avec par exemple Ravin Lenné, Blink-182 ou même Calvin Harris. Vous êtes bien. 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Il est 10h. L'heure de s'informer avec Sébastien Remacle. Bonjour.
1: Bonjour. Des élèves en congé forcé aujourd'hui en province de Liège. Leurs enseignants sont partis en grève ce matin. Ça concerne une quarantaine d'établissements. Les grévistes dénoncent les réformes du gouvernement de la Fédération Wallonie-Bruxelles, notamment les heures supplémentaires à prester dans le secondaire supérieur, et le mouvement pourrait s'étendre à d'autres régions. Des réunions sont en cours actuellement. Donald Trump dans son avion pour rentrer aux États-Unis. Le président américain a quitté la Chine après 2 jours de visite d'État. Ce matin, il retrouvait son homologue chinois, Xi Jinping, pour de nouvelles discussions. À la clé, des accords commerciaux fantastiques et une proposition d'aide pour ouvrir le détroit d'Ormuz, selon Donald Trump. Une épidémie d'Ebola dans l'est de la République démocratique du Congo, c'est ce qu'annonce ce matin l'Agence sanitaire de l'Union africaine. 4 décès ont été attribués au virus déjà. L'agence recense aussi 246 cas suspects. En France, un adolescent d'une quinzaine d'années tué hier soir à Nantes. C'était lors d'une fusillade sur fond de trafic de drogue. 2 autres mineurs ont été blessés, dont un garçon âgé de 13 ans. Il se trouve entre la vie et la mort. Les tireurs ont pris la fuite. En football, encore 300 minutes de patience. C'est à 13h20 aujourd'hui que Rudy Garcia dévoilera la liste des Diables Rouges qu'il emmènera avec lui à la Coupe du Monde cet été. Une liste de 26 joueurs. L'annonce de la sélection sera retransmise en direct dans le 13h sur la 1 en télé et sur Ovio. En football encore, cette bonne nouvelle pour les clients d'Orange et de vous, ils pourront regarder la Pro League la saison prochaine. L'opérateur a conclu un accord avec le détenteur des droits de diffusion, DAZN. Un accord similaire avait été présenté avec Proximus et Telenet il y a quelques jours. C'est la fin de ces infos, belle matinée à notre écoute.
0: Merci Sébastien.
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0: Allez, on va prendre quelques nouvelles du ciel avant d'écouter Blink-182 qui arrive avec All the Small Things, notre coup de cœur aussi, hein, Calvin Harris avec Satisfy. Avant ça, la météo, bah, c'est des bonnes nouvelles pour ce matin. Si vous êtes du côté de Namur, Liège ou du Luxembourg belge, on a encore un temps calme et lumineux là-bas. Mais par contre, à Bruxelles et vers le nord, c'est des nuages qui arrivent déjà, des premières ondées, des ondées qui vont être là pour tout le monde cet après-midi. Ça va être de faible à modéré, quelques éclaircies entre les deux et des températures entre les 10 et 11 degrés en Ardennes, 12 à 13 degrés à Bruxelles et Namur. On est bien à la mi-mai, je vous rassure, même si on se les gèle. Le manteau et l'imperméable, ça peut toujours servir. Et pour se réchauffer, il y a la musique de Typique aussi. Si vous êtes en pont ou au travail, nous, quoi qu'il arrive, on est là pour vous accompagner. Et ça se passe avec Love Me Not. Le titre de Ravin Lenné, c'est maintenant sur Typique.
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0: Bienvenue sur Tipeee, il est 10h12.
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0: Et avec nous, il y aura aussi Doja Cat dans un instant, Paint the Town Red. Je m'appelle Tanguy avec un I, salutations distinguées, ravi d'être avec vous en cette belle matinée. On aura aussi Bruno Mars dans les oreilles, I Just Might. Et puis, c'est une journée un peu spéciale sur Tipeee. Notre journée Destination Festival, deux équipes sont en ce moment sur le terrain pour tenter de rejoindre la Tour Reyers, y planter leur drapeau, revenir jusque le studio de Tipeee. Pourquoi ? Pour tenter de remporter les accès au meilleur festival. En ce moment, ils sont en train de voyager depuis le site de Dour ou celui des Ardentes. On va faire justement le point avec Vanessa qui les accompagne et qui est avec l'équipe de Liège, hein, on peut le dire, la meilleure ville du monde. Celle qui démarre de là-bas donc. Ce sera dans quelques instants après Bruno Mars et Doja Cat que voici juste après ce petit tour dans le supermarché.
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0: Dans la suite, B.O.B. et Hayley Williams, la chanteuse de Paramore. On les retrouvera ensemble sur Airplanes. Ce sera juste après un artiste qu'on pourra applaudir au Festival de Dour le 17 juillet. C'est Damso qui arrive avec Papa Pow.
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0: La question qu'on va se poser, c'est est-ce que les personnes qui sont en train de courir pour arriver jusqu'au studio de Reyers pourront eux aussi applaudir Damso? C'est notre Destination Festival, un grand prix à remporter aujourd'hui. Les entrées pour les meilleurs festivals de l'été grâce à Typique et Win for Life. Ils ont démarré ce matin, très tôt, hein, depuis les sites du Festival de Dour et des Ardentes à Liège. Équipe rose et équipe verte. L'équipe verte, c'est celle qui démarre de Liège, qui est accompagnée par Vanessa. Et on va voir un petit peu justement où ils en sont. Vanessa, comment ça se passe?
2: Salut Tanguy, bah écoute, ça va super. Là, ils sont déjà à l'épreuve numéro 3.
0: Ça avance vite.
2: Ça avance vite. Et cette épreuve-ci, ils devaient chanter et une chanson. Chanter, ils sont en train de chanter sur la place Saint-Lambert à Liège devant un public. Et ils donnent leur max. Je pense qu'on a les nouvelles recrues aussi pour The Voice. Hein. En plus de Destination Festival, je pense qu'après ce sera The Voice. Mais en tout cas, ils sont juste géniaux. Moi, je suis avec l'équipe verte, du coup, les Boss Lady. Et voilà, et franchement, c'est vraiment des Boss Lady.
0: Alors, attends, parce que tu me dis, ils sont sur la place Saint-Lambert. Moi, je la connais très bien. Il y a les bus autour. Il y a des gens qui viennent faire du skate, généralement. Est-ce que là, pour l'instant, le public est au rendez-vous?
2: Oui, le public est au rendez-vous, ils ont chanté, les gens le regardaient, les écoutaient, et on a eu, alors il faut savoir, on était à la gare de Liège-Guimin et on a dû retourner à la place Saint-Lambert.
0: Ouais.
2: Il fallait évidemment demander aux passants de nous aider pour retourner à la place Saint-Lambert. Et on a eu une madame qui est juste géniale. Elle s'appelle Mani. Mani est prof d'anglais. Elle devait donner un examen et ses étudiants l'attendaient dans l'auditoire. Et Mani a fait tout le chemin de la gare de Liège-Guimin jusqu'à la place Saint-Lambert avec nous. C'était génial.
0: Oh, c'est
2: elle
0: adorable.
2: A fait des cris de guerre et tout avec nous. C'était génial.
0: Bon, bah, c'est l'ambiance Liège, cité ardente, j'ai envie de dire, quelque
2: exactement.
0: Part. Hein. Bon, j'ai toujours cet élan de solidarité qui nous vient de cette ville que j'adore personnellement. Je dis pas ça parce que j'en viens, Vanessa. Ça, hein, tu sais bien.
2: Oui, et moi aussi, donc je suis hyper objectif là-dessus.
0: On est totalement objectif, évidemment, Vanessa. Meilleure ville du monde, on est d'accord?
2: Ah oui, clairement.
0: Bon, là, le but maintenant, ça va être de rejoindre Bruxelles à un moment donné. Donc, il y a encore plein d'épreuves qui vont arriver sur leur passage. Je te préviens quand même, en face, ça avance bien aussi. Hein.
2: C'est vrai, mais en tout cas, ils sont au taquet, ils vont super vite. Et j'avoue qu'ils ont de la chance pour l'instant. Ils arrivent à un arrêt de bus, le bus est là. Ils arrivent à la gare, le train est là. Ils ont de la chance.
0: J'espère pour vous que la chance continuera évidemment d'être là. En attendant, on continuera à suivre toute cette aventure pour notre équipe rose et notre équipe verte. Celle qui démarre de Liège à l'instant et celle qui démarre de Dour avec Vincent. Ce sera dans la suite de cette émission. Et nous, sur Typique, on continue avec Damso. Merci Vanessa, à tantôt.
2: À toutes.

0: Diams dans la suite. On entrera un peu dans sa bulle. C'était le nom de son album Dans ma bulle en 2006. Ah ouais, un petit morceau typique à l'ancienne avec Jeune Demoiselle. Et juste après, retour à la nouveauté avec Kygo, Save My Love. Et puisqu'on parle de nouveauté, le vendredi on découvre ce qui rentre en playlist sur Typique. Il y en a des belles qui vont arriver.
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La musique de Typique continuera avec Katsai. Dans quelques instants, on écoutera Gabriella. Et avant ça, il est 10h42. L'heure de découvrir ce qui rentre en playlist sur Typique. Il y a pas mal de belles nouveautés qui, pour l'instant, font quand même des entrées de choix, comme Die Die de Shakira et Burna Boy, par exemple, notre coup de cœur de la semaine, ou bien même Puggy qui arrivera bientôt avec For a Minute. Et quand je dis arriveront bientôt, c'est aussi parce qu'ils seront nos invités tout à l'heure avec Samy et Lou. On aura l'occasion d'en parler avec eux et même de vous préparer quelques surprises. Mais vous souvenez-vous de R'n Boy? Une des révélations de la nouvelle scène musicale française, R'n Boy, qui nous avait déjà été dévoilé avec son titre « Mon bébé ». Le voici de retour sur Typique avec « Elle voulait ». Et puis il vient pas tout seul, hein, avec un premier album carrément, My Eyes Only Flashback. C'est le titre Elle voulait qui débarque donc dans notre playlist Typique cette semaine. Le morceau, c'est du R&B américain passé au filtre français, une mélodie qui s'installe immédiatement, des paroles efficaces et un côté dansant qui, à mon avis, vous donnera envie de bouger peut-être. C'est le week-end pour beaucoup, pour d'autres c'est le boulot. Ben nous, quoi qu'il arrive, on vous accompagne et désormais avec R&Boy, voici

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0: La suite avec Henri PFR. Avec Famba, Henri PFR, l'artiste belge, on l'écoutera avec No One Knows. Juste après, c'est Gorillaz. Histoire de garder l'esprit léger en cette belle matinée, Orange County se prépare. Et si vous voulez avoir l'esprit léger à votre manière, bah vous pouvez vous aussi peut-être nous proposer des sons qui vous feraient du bien. Ça se passe en ce moment sur notre WhatsApp, le 0471 200 300. C'est par là que vous pouvez m'envoyer vos propositions et l'une d'entre elles sera diffusée dans moins d'une heure, ici même sur Typique. Je voulais... Il y a déjà Cédric par exemple qui nous propose Stained avec So Far Away, nous Zoé Jane. Il me laisse choisir, dis donc, ça c'est sympa quand même. Si vous voulez faire comme lui, bah vous savez où ça se passe, on vous attend sur notre WhatsApp, le 0471 200 300. C'est vendredi, tout est permis, alors sortez des sentiers battus.
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La suite de la musique sur Tipeee avec Pitbull. 4. Ce sera I Know You Want Me. Juste après une artiste belge, on fera notre révérence à Elena. Mais moi je reste. Dis-moi pourquoi je reste. La reine de Belgique débarque avec Mauvais Garçon, le tout servi bien chaud, juste après une bonne plongée. BTS avec Swim. 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

0: Vous écoutez Tipeee, il est tout pile 11h09.
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0: Et avec nous, la musique de Macklemore et Ryan Lewis dans un instant. C'est Thrift Shop. Alex Germis, juste après, l'artiste belge qu'on a reçu ce matin. D'ailleurs, dans le réveil de Tipeee, vous retrouverez bientôt, si ce n'est pas déjà le cas, des moments à revivre où il nous a fait quand même un mini-mix du matin. Ça, c'est pas mal. Hein. Sur nos réseaux sociaux, par exemple, Instagram, @TipeeeRTBF. C'est pas vraiment sur nos réseaux sociaux qu'on va se diriger, c'est plutôt sur le terrain dans quelques instants. C'est une journée destination festival. Deux équipes sont en train de tenter de rejoindre en ce moment même la Tour Reyers à Bruxelles et notre studio. Oui, mais ils ont démarré depuis les sites des festivals de Dour et des Ardentes. Chacun de son côté, ils ont des épreuves sur le chemin et on suivra celle qui vient de Dour avec Vincent qui les accompagne. On fera le point un peu justement sur leur aventure dans quelques instants. Et puis je vous rappelle aussi que vous pouvez faire la programmation musicale de cette émission aux alentours d'11h40. Donc dans une demi-heure, un morceau de votre cru sera diffusé. On a des belles propositions comme Jacques par exemple qui nous propose Susa. Avec son titre Good Days, il me dit pour moi ce serait super puisque je suis au travail en forêt en ce moment. Et ben merci de nous écouter même depuis la forêt quand même. Margot nous propose Liquido. Avec Narcotique, aussi une belle proposition. Il y en a plein d'autres. David me propose Deftones, par exemple, ou encore Stained, proposé par Cédric. Bref, si vous voulez faire comme elle et comme eux, on vous attend, mais pas trop longtemps sur notre WhatsApp, le 0471 200 300.
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0: Allez, on s'offrira des fleurs dans quelques instants. Miley Cyrus avec Flowers, ça sera juste après le moment de détente d'Aya Nakamura, No Stress.
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0: Cette dernière ligne droite, comme on dit, et oui, c'est finaliste du concours Destination Festival qui, avec Typique et Win for Life, pourraient repartir avec leurs entrées pour les meilleurs festivals de l'été. Alors, deux équipes ont démarré depuis les sites des festivals de Dour et des Ardentes à Liège. Leur objectif, rejoindre les studios de Typique à Bruxelles aujourd'hui et récupérer le trophée Destination Festival. C'est l'équipe qui a commencé à Dour qu'on va suivre maintenant et qui est accompagnée par Vincent. Vincent, il me semble que vous avez bien avancé là quand même. On arrive à quelle épreuve là ?
3: Alors, ben là écoute, on vient de finir la troisième épreuve sur la Grand Place de Mons. Là, on s'est déplacé dans une zone géographique délimitée sur une carte. Elles ont choisi de venir à Nivelles. Est-ce que je peux avoir un petit cri d'équipe, les filles ? Elles sont à fond.
0: Elles sont à fond. Il y a de l'énergie, c'est bien. Il faut avancer comme ça.
3: Là, on s'est fait immobiliser le temps de manger un petit sandwich, hein, très rapidement.
0: Erreur.
3: Les deux équipes sont... Non, mais les deux équipes sont immobilisées, donc ça va. Et donc, prochaine étape, ça va être de rejoindre le gang des chaises. Ça te dit quelque chose, le gang des chaises ou pas, Tanguy ?
0: Absolument pas.
3: Bah écoute, à Dour, il y a eu, et dans d'autres festivals aussi, des gens dans des campings qui ont décidé de prendre des chaises pliantes et de les foutre sur leur tête et de faire des sortes de troupeaux de chaises. Et là, on va rendre hommage à la communauté des chaises dans une épreuve sur la Grand Place de Nivelles où la team va devoir réussir à trouver 10 chaises différentes dans un temps imparti, parce que du coup, c'est une course contre la montre. Ouais. Et de réussir à rassembler 10 chaises au milieu de la Grand Place de Nivelles.
0: Bon, voilà. Attention que si on commence à faire des références à tous les festivaliers de Dour, si jamais il commence à pleuvoir, il va falloir faire le concours dans la boue. Hein.
3: Ben bien sûr, il y aura du saut dans les flaques. Il y en a des flaques, je peux te le dire.
0: Oui, ça j'imagine aisément, évidemment, avec la météo du jour. Bon, Vincent, tu es en ce moment avec l'équipe rose. Vous avez encore un gros défi. Il y a beaucoup de chemin pour arriver jusqu'à Bruxelles. On vous souhaite bonne chance, évidemment. Je te cache pas que j'ai eu Vanessa tout à l'heure depuis Liège. Ouais. Ça avance bien.
3: Vous êtes en train de me dire à demi-mot qu'on est en retard ?
0: Je te dirais pas que t'es en retard. Je te dirais juste que... ça avance bien du côté de Liège.
3: Ok, d'accord. J'ai pris le coup de pression.
0: Allez.
3: Ça avance bien du côté de Liège, donc il va falloir... hein, ça va ?
0: Ouais. Bon, on met les bouchées doubles. Ouais. Bon, allez, bon courage à vous, évidemment, et puis que tout se passe bien. On continuera à prendre de vos nouvelles toute cette journée sur Typique, tout à l'heure avec Cédric Jean. Et nous, on continue en musique avec Aya Nakamura, No Stress.

0: Avicii. On l'écoutera dans un instant, Avicii, avec Levels. C'est sur Typique. Et juste après, Tumper City. Le titre, c'est Self-Aware. Au-delà de ça, c'est vous qui décidez. Il vous reste quelques minutes pour m'envoyer vos propositions musicales sur notre WhatsApp, le 0471 200 300. Peut-être que la vôtre passera aujourd'hui.
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0: Weekend avec Rave For Me dans la suite.
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0: Juste avant, il est 11h42, il est plus que temps de vous donner les clés de la programmation musicale de Typique. Et comme toujours, ça se passe sur notre WhatsApp, le 0471 200 300. C'est par là que je lis vos messages depuis tout à l'heure. Et on peut le dire, il y a de belles propositions. Et comme toujours, choisir c'est renoncer. Ben oui, il n'y en a qu'un seul qui peut passer. Et pour nous, eh bien, choisir c'est renoncer. Mais pour vous, persévérer c'est parfois gagner. Autrement dit, si ça ne passe pas maintenant, ça passera peut-être tout à l'heure avec Cédric Jean. Ou bien dès la semaine prochaine, rassurez-vous, je serai bien là, toujours fidèle au poste. Alors, on va prendre la proposition de Jacques. Jacques qui est en ce moment en pleine forêt et qui nous écoute depuis son casque qu'il a sur les oreilles. Son casque qui est aussi un casque de protection. Il m'a envoyé une photo. J'ai, vous voyez, les casques de chantier orange avec une visière devant et un casque sur les oreilles. Et ben ça lui permet d'écouter la radio même quand il est au milieu de la pampa. Bon, là, il est avec sa tronçonneuse en train de débiter du bois et il nous a proposé un

titre de Susa. Je vous l'ai dit, le vendredi, tout est permis, sortez des sentiers battus. Ce titre, Good Days, ça fait un bout de temps qu'on l'a pas entendu et pour lui, ce sera parfait pour travailler en forêt. Ah bah, bon courage à toi. Et nous, on en profite aussi de cette belle proposition. Voici Susa, Good Days. C'est votre choix du jour.

0: 11h52, vous écoutez Typique, j'ai une pépite qui se prépare pour vous. Vous vous souvenez de ce remix de You and Me de Disclosure avec la voix d'Elisa Doolittle, remixé par Flume? Voilà ce qui vous attend dans quelques instants. Ce qui vous attend aussi, c'est Cédric Jean qui vous accompagne à partir de midi. Pour ma part, je vais vous dire longue vie et prospérité, belle journée, bon week-end et tout ça. Bah ça le sera à l'écoute de Typique, notamment avec Vanessa et Mario que vous retrouverez dès demain matin pour votre réveil de Typique en mode week-end. Et puis pour ma part, bah je vous dis à lundi. En attendant, Disclosure arrive et Skip the Use juste après avec First Love.
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4: Content de vous retrouver les amis, j'espère que vous allez bien. La suite de la Good Music avec Teddy Swims, avec Avan aussi, on va écouter I Run.
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4: Il est midi. Les infos sur Tipeee avec Marie-Laure de Kercot.
6: Bonjour à toutes et tous. Une quarantaine d'établissements scolaires sont en grève en province de Liège. Les grévistes dénoncent des réformes du gouvernement de la Fédération Wallonie-Bruxelles, notamment les heures supplémentaires à prester dans le secondaire supérieur. Et le mouvement pourrait s'étendre à d'autres régions. La CSC Enseignement appelle l'ensemble de ses affiliés à se joindre au mouvement en se mettant en grève dès lundi, le 18 mai jusqu'au mercredi 27 mai, jour du vote du décret programme 2 en séance plénière du Parlement. Selon le syndicat, les différents gouvernements font le choix de mesures qui auront des conséquences néfastes et irréversibles pour l'ensemble de la société. La cour d'assises du Hainaut poursuit aujourd'hui ses auditions dans le cadre du procès de Paolo Falzone et Antonino Falzone, poursuivis après le drame de Strepy-Bracny en mars 2022, lorsque la voiture que conduisait Paolo Falzone a foncé dans un groupe de Gilles, faisant 7 morts et des dizaines de blessés. Plusieurs témoins présents dans le cortège ont livré des récits marqués par la violence de l'impact et les séquelles psychologiques persistantes. Les jours de l'adolescent de 13 ans gravement blessé à Nantes ne sont plus en danger. Il a été blessé hier dans une fusillade sur fond de trafic de drogue. Un autre adolescent de 15 ans a lui été tué. Le ministre de l'Intérieur, Laurent Nunez, s'est rendu sur place ce matin. Il affirme sa détermination intacte et totale à lutter contre le narcotrafic. Au championnat de Belgique de natation, Florine Gaspard a amélioré son record de Belgique sur 50 mètres brasse au centre olympique de natation Wezenberg à Anvers. Elle s'est classée première de sa série en 30 secondes et 37 centièmes, soit 7 centièmes de mieux que le précédent record qui lui appartenait déjà. Ce n'est pas le seul record de Belgique que la bastonniarde détient en grand bassin, puisqu'elle possède aussi les records sur 50 mètres libre et sur 100 mètres brasse. Et puis c'est dans un peu plus d'une heure que le sélectionneur national Rudy Garcia dévoilera la liste des diables qu'il emmènera avec lui pour la Coupe du Monde de football. Il y a du suspense, notamment avec la décision toute récente de l'attaquant lillois Mathias Fernandez Pardo de représenter l'équipe nationale belge. Fin du suspense à 13h20. Voilà pour les infos, merci d'être à l'écoute.
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4: 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Evan, Iron, avant d'écouter ça, un petit point sur la météo. Le temps restera variable cet après-midi avec une alternance de quelques éclaircies, de passages nuageux et de quelques gouttes de pluie également. Les températures aujourd'hui, vendredi, 11 à 13 degrés.
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2: Bon temps de midi avec nous, merci d'être sur Typique, j'espère que vous allez bien. On va tout doucement songer à se rapprocher du week-end ensemble hein, cet après-midi. On continuera bien entendu de suivre les aventures des deux équipes engagées dans l'opération Destination Festival. À la clé pour les gagnants, des entrées, des logements pour les plus beaux festoches de l'été. On se fera du bien également les amis, comme de bien entendu j'ai envie de dire avec le meilleur de la playlist de la radio. La suite, ce sera avec Harry Styles sur Typique.
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0: Plein de bonnes choses dans la suite de la Good Music sur Tipeee. On écoutera Lost Frequencies, on écoutera Sia aussi. Avant ça,
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0: Et oui, c'est la finale de l'action Destination Festival. Nos deux duos de finalistes ont été déposés tôt ce matin quelque part en Belgique. Leur objectif, rejoindre la capitale et s'emparer du trophée Destination Festival le plus rapidement possible et remporter des entrées grâce à Tipeee et Win for Life pour les plus gros festivals de l'été. Mais sur leur route, pas mal d'aventures les attentes. C'est le cas de l'équipe verte en ce moment, Vanessa.
3: Salut CJ, bah oui, écoute, on est sur la route justement en ce moment même. On quitte Liège, donc il faut savoir que ce matin, l'équipe verte a été déposée sur le site des Ardentes. Il y a eu pas mal d'épreuves depuis. Et la dernière, c'était une épreuve des chaises. Pour rappeler la communauté des chaises en festival, ils ont dû récupérer 10 chaises différentes, les rassembler à un seul et unique endroit. Et donc, il a fallu demander à des gens, à des commerçants, etc., de pouvoir emprunter leurs chaises. Il y a une efficacité dans cette équipe verte qui est juste incroyable. Ça s'est fait hyper rapidement. Et une fois qu'ils ont récupéré les chaises, ça leur a permis de, à nouveau, récupérer des lettres pour comprendre où on va aller en ce moment même. Et donc, on est en direction de la place de Brouckère. Là, maintenant, on rentre sur Bruxelles.
0: D'accord, ben merci Vanessa pour ces petites infos et bonne chance à l'équipe verte évidemment. L'aventure Destination Festival se poursuit, on prendra encore des nouvelles des deux équipes un peu plus tard dans l'après-midi sur Tipeee.

0: bon temps de midi avec nous. Merci d'être sur Typique. Plein de bonnes choses dans la suite de la Good Music. Olivia Rodrigo, sa dernière sortie, Drop Dead, avant ça. Angèle et Justice arrivent sur Typique avec ce morceau What You Want.
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Il est midi 42. Et on est vendredi aujourd'hui, et le vendredi, vous le savez, c'est le jour des nouveautés. Et on a pour vous aujourd'hui le tout dernier single de Puggy.

Le morceau s'appelle For a Minute et dans le clip de ce titre, Puggy nous emmène dans l'univers de GTA V. Un véritable road trip musical au volant de voitures vintage à l'image de leur BMW bleu ciel représenté sur la pochette de leur dernier album Are We There Yet. Puggy en concert, c'est bientôt. Ce sera le 20 mai à la baie avec Typique. On découvre leur dernière sortie tout de suite. Voici For a Minute.

0: Midi 49, merci d'être avec nous sur Tipeee. Plein de bonnes choses dans la suite pour se rapprocher de 13h. Charlotte Cardin arrive avec ce morceau The Way We Touch.
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1: Bon vendredi, bon début d'après-midi sur typique. Du soleil dans la suite de la Good Music avec Trinix et leur morceau Vitimbora.
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2: Bon début d'après-midi avec nous sur Typique. J'espère que vous allez bien, les amis. On va continuer notre marche en avant en direction du week-end ensemble cet après-midi. Dans quelques petites minutes, on continuera de suivre les aventures des équipes engagées dans l'opération Destination Festival. Je rappelle que pour les gagnants, il y aura à la clé des entrées et des logements pour les plus beaux festivals de l'été. On appellera Vincent dans quelques minutes qui nous donnera des nouvelles de l'équipe rose. Dans la suite de la Good Music, on aura du Shakira, on aura aussi Brandy et Monica.

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0: 13h23, bon après-midi sur Typique, plein de bonnes choses dans la suite. Pierre Demar, on va l'écouter avec son dernier morceau, Je pense à vous. On aura aussi un petit souvenir d'Aéroplane avant d'écouter tout ça.
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0: Exactement, l'action Destination Festival bat son plein en ce moment. Tôt ce matin, deux équipes ont été déposées quelque part dans notre beau et plat pays avec un objectif, rejoindre au plus vite la capitale, retrouver en premier le trophée de l'opération et remporter avec Typique et Win for Life des entrées et des logements pour les plus gros festivals de l'été. On prend tout de suite des nouvelles de l'équipe rose avec Vincent qui les accompagne. Alors Vincent, l'équipe vient d'arriver à Bruxelles.
2: Exactement mon CJ. On est à la place de Brouckère. On a été faire un petit coucou du côté de chez Win for Life avec qui on fait cette action de fou. Et du coup, ben là, on vient de construire une atomium très bancale. Je vais pas te mentir. Mais là, du coup, c'était l'objectif pour pouvoir faire le reste de la route. Là maintenant, on doit prendre le métro, donc c'est un peu la dernière ligne droite, je vais pas te mentir.
0: Ok.
2: L'objectif, c'est de vous rejoindre le plus vite possible, donc on va voir un peu comment ça se passe. Mais il y a encore tous les trajets à faire en transport en commun et réussir à arriver au bon endroit. Je te parle en courant parce que c'est complètement fou, je dois rendre mon badge. En plus, je vais pas te mentir, CJ, notre équipe ici, elle est franchie, elle est remontée. Parce que du coup, l'autre équipe est partie avec quelque chose qui ne ressemblait vraiment pas à une atomium. Donc là, on espère que le jury va faire la différence. Mais on lâche rien et je rentre dans la bouche de métro, ça va ?
0: D'accord. Envoie-moi une petite photo de l'atomium un peu bancale, ça me fera sourire en studio. Sinon, on reprendra des nouvelles des deux équipes un peu plus tard dans l'après-midi. Merci mon bon Vincent. Ne te fais pas mal en courant, hein ?
2: Non, t'inquiète. Des bisous mon CJ.
0: Des bises et bonne chance à l'équipe rose et bonne chance à l'équipe verte, tant qu'à faire. Aussi, Pierre Demar, tout de suite pour vous sur Typique.
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0: L'après-midi sur Tipeee, plein de bonnes choses arrivent dans la suite de la Good Music. Lizzo, on va l'écouter avec Still Bad. On écoutera aussi une révélation belge typique. Avec le dernier morceau de Thomas Hamilton.
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WhatsApp hein, pour passer votre commande musicale, 0471 200 300. Sinon, j'ai reçu un petit message de Caro. Caro qui était en voiture avec ses enfants Vlad et Swaran, bientôt 9 et 12 ans. Apparemment, ils sont à l'écoute en ce moment, les petits gars. Est-ce que vous savez où votre maman vous emmène? Non? Eh bien, je vais vous le dire. Vous allez aller vous amuser comme des petits fous, les gars, au parc d'attractions Fantasia Land. Et oui, vous pouvez commencer à crier bien fort en voiture et remercier votre maman par la même occasion. Je vous souhaite de bien vous amuser. Et déjà, bon anniversaire à tous les deux. Le WhatsApp de Tipeee, 0471 200 300. J'attends vos propositions musicales. On écoutera votre morceau aux alentours de 14h20. On poursuit tout de suite avec Rory. Voici Docteur sur Tipeee.

0: Chappell Roan arrive pour vous avec ce morceau de Subway sur Typique.
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2: Bon après-midi sur Typique.

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2: Merci d'être avec nous sur Typique. Bon vendredi, bon début d'après-midi. La suite de la Good Music, ce sera notamment avec Lola Young qu'on va écouter avec son morceau Messi sur Typique. Il est 14h. Les infos sur Typique avec Marie-Laure de Kerckhove.
3: Bonjour à toutes et tous. Rudy Garcia a dévoilé il y a un peu plus d'une demi-heure la sélection des joueurs qu'il emmènera avec lui pour la Coupe du Monde de football. La surprise, quoi qu'attendue chez les attaquants, c'est la sélection de Mathias Fernandes Pardo qui avait fait part de son choix pour la Belgique il y a quelques jours à peine. Autre surprise chez les gardiens cette fois, le choix de Mike Penders, encore très jeune, alors qu'on aurait pu attendre Matt Sells. Pas de surprise chez les défenseurs. Et en milieu de terrain, on saluera le papy Axel Witsel, 37 ans. Comme l'a dit l'entraîneur national, on a choisi à la fois la jeunesse et l'expérience. Parmi les frustrés de cette sélection, Loïs Openda, pourtant présent pendant les matchs de qualification. Alors, quelles ambitions les Diables peuvent-ils nourrir avec cet effectif? Jusqu'où ira notre équipe nationale dans ce mondial? La voyez-vous aller jusqu'en finale, ou bien en demi, en quart, ou encore éliminée en phase de groupe? Donnez-nous votre avis. La RTBF organise un grand sondage. Rendez-vous dès maintenant sur la page sport du site ou de l'app RTBF Actu. Le résultat du sondage vous sera donné en fin d'après-midi. Des mouvements de grève ont lieu ce vendredi dans certaines écoles de la province de Liège. Une quarantaine d'écoles à Liège et à Verviers. Les profs, soutenus par les syndicats, s'opposent toujours aux réformes voulues par le gouvernement de la Fédération Wallonie-Bruxelles. Ils dénoncent par exemple les heures supplémentaires dans le secondaire supérieur, sans augmentation de salaire. Réaction de la ministre de l'Éducation, Valérie Glatini. Elle dit comprendre les inquiétudes des enseignants liées aux économies et rappelle que sa porte reste ouverte à toute personne qui voudrait la contacter. Au lendemain de la finale de la Coupe de Belgique, c'est l'heure des comptes au stade Roi Baudouin. Les dégâts provoqués par les supporters anderlechtois vont coûter cher au club bruxellois. Au moins 300 sièges auraient été détruits. Des installations ont été abîmées et un début d'incendie a même été déclenché dans la tribune anderlechtoise. Des incidents qui ont suscité la colère de la ville de Bruxelles, propriétaire du stade. Florence Frelings, échevine des sports, dénonce l'attitude de certains des supporters qui avaient déjà dégradé le stade Roi Baudouin l'an dernier après une défaite des Mauves en finale de la Coupe contre Bruges. À l'époque, les dégâts avaient coûté 70 000 €. Voilà pour les infos. Très bel après-midi à notre écoute.
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2: Et le retour de l'info, ce sera tout à l'heure chez Samy et Lou sur le coup dès 16h. Lola Young, avant de l'écouter avec Messi, on fait un petit point sur la météo. Le temps restera variable cet après-midi avec une alternance de quelques éclaircies, de passages nuageux et de quelques gouttes de pluie. Les températures aujourd'hui, vendredi, 11 à 13 degrés.
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1: Il est 14h13, bon vendredi avec nous sur Tipeee. On va continuer à prendre la direction du week-end ensemble pendant quelques bonnes grosses minutes encore. Dans quelques instants, 14h20, on va se faire du bien comme tous les jours dans ces eaux-là, avec un petit morceau à vous dans la programmation officielle de la radio. Dites-moi sur WhatsApp ce que vous avez envie d'écouter. On essaiera encore une fois de vous faire plaisir aujourd'hui, vendredi. Le WhatsApp Tipeee, 0471 200 300. Dans la suite, Linkin Park arrive avec In The End sur Tipeee.
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14h quasiment 25, on y est les amis. On poursuit avec un de vos morceaux. Merci pour les petits messages envoyés sur le WhatsApp de la radio. Ça fait toujours plaisir de vous lire les amis. Merci Vincent, merci Caro, merci Margot, merci Paola, merci Nat, merci Nico, merci Céline, merci Caroline. On fait plaisir à qui du coup cet après-midi? Eh bien, il me semble qu'on va faire plaisir à Carlito, qui a envie d'écouter un petit souvenir des Daft Punk pour s'ambiancer au volant de son tracteur. C'est parti pour la musique avec Daft Punk.

0: 14h33, la suite de la Good Music. Avec Pink Patress et Zara Larsson, on écoutera dans quelques instants Set Side sur Typique.
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0: 14h50, on va rejoindre 15h notamment avec Muse. Avant ça,
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0: Dernière ligne droite pour l'action Destination Festival. Alors je viens de me renseigner, les deux équipes qui sont parties tôt ce matin, de Dour pour l'une, des Ardentes pour l'autre, eh bien figurez-vous que les deux équipes sont actuellement dans le même tram pour arriver à la RTBF à Bruxelles. Un suspense total. Qui l'emportera? Qui repartira avec ses entrées pour les plus beaux festivals de Belgique? Et bien pour le savoir, restez avec nous sur Typique. Les gagnants seront connus dans pas longtemps donc chez Samy et Lou. Samy et Lou qui arrivent pour votre Good Vibe dans l'après-midi dans 10 minutes à peine. Je vous souhaite de passer une belle après-midi donc. Un bon week-end aussi. Gros bisous.
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1: Bonjour tout le monde.
2: Hello.
1: Il est 15h40, on est en direct sur Typique et on espère que vous allez bien. On démarre une nouvelle journée ensemble, la dernière de la semaine. Moi c'est Samy, avec moi il y a Lou.
2: Salut les amis, on est vendredi, j'ai envie de dire ça ne peut qu'aller. En plus, certains d'entre vous ont fait le pont peut-être.
1: Le viaduc.
2: Le fameux. Et congé hier, congé aujourd'hui, il y en a qui en profitent.
1: Un long week-end et puis certains posent le lundi également, comme ça, ça fait un...
2: Oh, toute une stratégie.
1: Un 5 jours exactement. On espère que vous profitez bien, en tout cas, que la météo ne vous met pas trop de mauvaise humeur.
2: Non mais la météo n'a pas choisi, j'ai l'impression.
1: Elle est changeante c'est en ça. Ce moment. Par contre, bonne nouvelle. La semaine prochaine, il fera 28 degrés.
2: Wouh !
1: 28
2: c'est
1: degrés.
2: Cool, ça.
1: Vendredi, samedi, dimanche prochain.
2: Oh là là, sortez les barbecues.
1: Ah, les barbecues vont sortir, ça c'est
2: sûr. On va se faire plaisir. Et on va vous faire plaisir d'ailleurs aujourd'hui.
1: On a encore des très très beaux cadeaux à vous offrir et même une surprise tout à l'heure.
2: Un beau séjour détente, ça c'est sûr. Avant 18h, on vous l'offre. Les toutes dernières places aussi pour aller voir Puggy. Et d'ailleurs, justement, c'est ça la surprise. Ils seront avec nous tout à l'heure, on va les recevoir. Déjà parce qu'ils ont une bonne nouvelle à nous annoncer. Et en plus, comme ça, ils pourront vous appeler en direct pour vous offrir les places pour leur concert. Il y aura même peut-être une petite rencontre.
1: Et on va vous expliquer comment gagner ça dans un instant. Le WhatsApp est ouvert, 0471 200 300. Dans la playlist, plein de bonnes choses. Florida avec Good Feeling justement. Et d'abord c'est Bruno Mars avec I Just Might.

0: Soul et Charlie Winston, remixé par un Belge également, Jim Aves. C'est ce qu'on vient d'écouter sur Tipeee.
1: Et puis on est vendredi, vous savez ce que ça veut dire. Oui, le week-end arrive, mais surtout, on a remis la playlist de Tipeee à jour. On a des petites nouveautés à vous faire découvrir.
0: Et oui.
1: Et surtout, un nouveau coup de cœur.
0: Et alors, c'est le grand retour de Shakira. On en parlait hier avec... Presque. Shakira avec l'hymne de la Coupe du Monde 2026. On va en parler, surtout l'écouter dans un instant. Mais d'abord, les 21 Pilots.
1: Stressed out sur Tipeee.
0: Et on revient juste après ça, ne bougez pas.
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0: La playlist, elle continue dans un instant avec du belge. Olivia Stone, ira Alicia Keys aussi avec Folline. Et puis, on vous le disait il y a 5 minutes, nouveauté dans la playlist de Typique. Nous avons aujourd'hui un nouveau coup de cœur.
1: Ouh, on l'aime déjà beaucoup. Hein. On en parlait déjà hier, puisqu'on vous annonçait qu'il va y avoir un énorme show à la mi-temps de la finale de la Coupe du Monde 2026. Un peu comme le Super Bowl, en fait. Il y aura Madonna, BTS, Coldplay à la Real et notre Shakira, évidemment, qui sera de la partie, puisque c'est elle qui réalise l'hymne de la Coupe du Monde cette année. Il est officiellement sorti. Hey, pas mal.
0: Nouveau titre.
1: Let's go.
0: Ça y est, il est sorti. Die Die, ça rentre dans la playlist. C'est pas une première, hein, puisque souvenez-vous, il y a 16 ans, Shakira s'était déjà occupée de l'hymne de la Coupe du Monde avec Waka Waka.
1: Déjà très efficace à ce moment-là.
0: Et du coup, Shakira replonge dans l'univers du mondial avec un morceau hyper solaire. Évidemment, à mon avis, on va danser tout l'été.
1: Oh que oui, elle va nous sortir la choré. Hein. Est-ce qu'on n'essayerait pas de la prendre d'ailleurs?
0: Elle est déjà sortie. Ah oui, j'ai pas vu le clip moi.
1: On va essayer. Ouh là là, mais c'est vrai que Waka Waka, il y avait déjà une choré à ce moment-là. Et je vous le disais hier, dans cette chanson, ce qui est pas mal, c'est qu'elle fait des petits clins d'œil. Elle parle dans différentes langues.
0: Ouais.
1: On vient de l'entendre, tu vois, elle dit Dai Dai, elle dit Iko, ça je crois que c'est en japonais.
0: Elle fait pas un petit
1: truc en français.
0: En flamand? Il n'y a pas en flamand?
1: Il n'y a pas encore.
0: J'ai pas entendu.
1: On va lui suggérer. Peut-être qu'elle fera une deuxième version.
0: On va faire une petite vidéo alors sur les réseaux sociaux. Et en attendant, on va l'écouter.
1: De la choré? Non, mais parce que moi, de base, c'était juste la danser. Tu veux qu'on se filme
0: en
1: train de danser?
0: Il faut que tout le monde en profite.
1: Ça, c'est du divertissement.
0: Allez. On l'écoute en entier. C'est nouveau dans la playlist. C'est même le coup de cœur de la semaine. Shakira feat Burna Boy. Voici Die Die sur Typique.

0: La playlist de Tipeee continue avec Dave.
1: Ce sera Rain Dance.
0: Il y aura également du belge avec Camille MB. Et puis juste avant...
1: Ça, c'est un de nos moments préférés. C'est le moment où on vous gâte. 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
0: 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Camille MB dans un instant. Il y aura également Dave avec Rain Dance sur Tipeee. Ne bougez pas.
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0: Il est 15h34, comment ça se passe sur les routes?
1: Eh bien, j'ai pas grand chose à vous signaler. On a quand même deux petits accidents sur le ring 3, grand ring de Charleroi, à hauteur de Marcinelle. La bande droite est neutralisée vers Gouy. Attention, on a du gravier qui est répandu sur la chaussée sur une centaine de mètres. Un accident aussi sur la N90, cette fois à hauteur de Farciennes, sur la bande gauche en direction de Namur. Et pour le reste, les amis, globalement, ça roule.
0: Soyez patients et prudents.
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0: Sean Paul arrive dans quelques secondes sur Typique. Et puis on va vous demander quelque chose, un petit service à vous demander. Est-ce que vous voulez bien être nos collègues?
1: Mais c'est ce qu'on appelle un travail d'équipe.
0: Oui.
1: On a un petit trou dans la conduite ici. On a un petit, un petit créneau pour compléter
0: avant 16h.
1: Avec une musique avant 16h. Qu'est-ce que vous avez envie d'entendre? Ça peut être le son de votre choix, ça peut être un souvenir, ça peut être une dédicace pour

0: La playlist de Typique continue avec Miley Cyrus dans un instant. On espère que c'est pas un présage.
1: C'est horrible de dire ça.
2: Ce sera End of the World. Non, c'est juste la fin de la semaine, c'est tout.
0: Oui, on va dire ça.
2: Ça arrive avant 16h sur Typique.
0: Il y a aussi Boza avec Magnétique. Ne bougez pas.

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3: On termine la semaine ensemble sur Typique avec le nouveau Madonna et Sabrina Carpenter. Dans la suite, il y aura aussi Benson Boone.
4: Et puis tout à l'heure, on va tester votre oreille musicale.
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3: Il est 16h.
4: Et tout de suite, on s'informe avec Marie-Laure de Kerckhove. Bonjour Marie-Laure.
6: Bonjour à toutes et tous. Le ton monte du côté des enseignants en colère contre les mesures de réforme du gouvernement de la Fédération Wallonie-Bruxelles. Des actions de grève ont eu lieu ce vendredi dans certaines écoles de la province de Liège. Une quarantaine d'écoles sont touchées à Liège et Verviers. Du côté de la CSC qui réunissait ses instances enseignement ce matin, on va plus loin en appelant l'ensemble de ses affiliés à la grève dès ce lundi 18 mai et jusqu'au 27, jour du vote du décret programme au Parlement de la Fédération Wallonie-Bruxelles. La CSC dénonce les attaques et je cite le mépris du gouvernement. Un trafic de fricadelles et autres snacks de friterie fabriqués dans des conditions douteuses et destinés à des friteries belges a été démantelé dans le nord de la France, dans un garage de Marpan, près de Maubeuge. Plusieurs centaines de kilos de viande ont été saisis. Ces snacks étaient produits sans aucune norme d'hygiène et les travailleurs de ce local n'étaient pas déclarés. L'affaire a été renvoyée au parquet de Tournai. Une nouvelle épidémie d'Ebola a été déclarée ce vendredi en République démocratique du Congo. Les autorités sanitaires mettent en garde contre un risque élevé de propagation avec 246 cas suspects, dont 65 décès signalés à ce stade. Pour l'instant, l'épidémie qui frappe ce pays de plus de 100 millions d'habitants est limitée à la province de l'Ituri. Rudy Garcia a dévoilé ce midi la sélection des joueurs qu'il emmènera avec lui pour la Coupe du Monde de football. La surprise, quoique attendue chez les attaquants, c'est la sélection de Mathias Fernandez Pardo, qui avait fait part de son choix pour la Belgique il y a quelques jours à peine. Autre surprise chez les gardiens cette fois, le choix de Mike Penders, encore très jeune, alors qu'on aurait pu attendre Matt Sells. Pas de surprise chez les défenseurs. Et en milieu de terrain, on saluera le papy Axel Witsel, 37 ans. Comme l'a dit l'entraîneur national, on a choisi à la fois la jeunesse et l'expérience. Parmi les frustrés de cette sélection, Loïs Openda, présent pendant les matchs de qualification. Les Diables Rouges joueront face à l'Égypte le lundi 15 juin à 21h heure belge, suivront des duels face à l'Iran le dimanche 21 juin à 21h et la Nouvelle-Zélande le samedi 27 juin à 5h. Pour ce qui est de la phase de groupe, toutes les heures sont en heure belge. Vous pouvez voter pour nous dire quelle chance a cette sélection à votre avis en allant sur la page RTBF Actu dans l'onglet sport. Les résultats de vos projections seront donnés à 18h. Voilà pour le programme. Merci d'être à l'écoute.
3: Merci beaucoup Marie-Laure.
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3: Et à 16h02, on fait un tour du côté de la météo.
4: Eh bien, c'est très instable cet après-midi. Le ciel est très changeant, beaucoup de nuages, quelques averses faibles et modérées, peut-être même un coup de tonnerre.
3: Oui, coup de tonnerre.
4: Et côté température, elles sont basses pour la saison. 10 à 11 degrés sur les hauteurs ardennaises et 12 à 13 degrés pour le reste du pays.
3: On passe sur vos routes avec des fils sur la N5 à signaler à hauteur de Waterloo. Vous perdez 15 minutes dans les deux sens. Et puis sur le ring de Bruxelles, il y a des ralentissements engendrés par des travaux entre Wezembeekopem et Tervuren. Comptez 5 à 10 minutes de plus à votre trajet vers Waterloo. Soyez patient et prudent.
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4: Bonne chance à vous.
3: Bonne chance à vous et voici Benson Boone. Hey, ouais, ça...

0: Il est 16h09, on démarre une nouvelle heure ensemble sur Tipeee. On espère que tout va bien, que vous avez passé une bonne journée, une bonne semaine, c'est la fin.
1: La totale.
0: Ça y est, moi c'est Samy, avec moi il y a Lou.
1: Coucou tout le monde, bah oui ça y est, on termine cette semaine ensemble. Dans la bonne humeur, on a des bonnes nouvelles, on a des cadeaux, on a de la good music. Et puis là je pense que c'est un grand moment.
0: Et oui, on vous l'a dit, on en parle depuis plusieurs jours. Aujourd'hui, c'est une journée spéciale.
2: Destination Festival, qui gagnera tous les accès de l'été?
1: Oh là là,
0: c'est ça la question.
1: C'est la grande finale. Il devait absolument récupérer le trophée Destination Festival. On a nos grands gagnants.
0: Et oui, la première équipe qui soulève ce trophée repart avec des entrées pour tous les meilleurs festivals de cet été. C'est avec Win for Life qu'on a remis ça en place cette année. Et justement, ils sont là. On accueille l'équipe verte, l'équipe de Vanessa.
1: Woo! Hello. Les Boss Ladies, si je me trompe pas, c'est ça?
3: Les Boss Ladies.
1: Ça. Oh yeah.
0: Je vous mets une musique de circonstance.
1: Vous êtes les grands gagnants du Destination Festival. On va faire un petit débrief quand même, hein, parce que ça a commencé très tôt ce matin. Le réveil, il a sonné à quelle heure?
4: 3h du matin.
1: 3h du mat.
0: 3h du matin.
1: Vous êtes frais pourtant, qu'est-ce qui s'est passé?
4: Non, pas du tout.
1: Alors le réveil, il a sonné très tôt, vous avez fait le tour de la Belgique, vous avez commencé aux Ardentes, vous êtes passé par la place Saint-Lambert, Warem, place de Brouckère et enfin la tour Eyers ici à la RTBF. Il y a eu 6 épreuves différentes. On a pu suivre ça d'ailleurs sur les réseaux sociaux typiques, hein, typique RTBF. Laquelle était la plus difficile d'après vous?
3: Retrouver Willy.
1: Retrouver Willy, c'est la dernière, ça, quasiment, non? Une avant-dernière?
4: L'avant-dernière.
1: Ah oui, il fallait retrouver la mascotte de Win for Life.
0: Ouais, c'est ça.
1: Un perroquet.
0: Il paraît que vous l'avez trouvé rapidement, non?
4: Bah, on l'a trouvé rapidement,
3: c'était cardio,
4: mais
3: en fait.
4: C'était cardio.
0: Ah ouais, c'était cardio.
4: Ah ouais.
3: Faut quand même savoir
4: après
3: que toute la journée, on a couru. Et franchement, ils sont chauds.
1: C'est vrai.
3: Ils couraient,
1: vous avez rien lâché.
3: Super vite.
0: Vanessa, toi, tu suivais l'équipe verte. Vincent, vous retrouvez le soir, il suivait l'équipe rose. Il est là-bas.
1: Il est dégoûté, lui.
0: Il a perdu. Vanessa, du coup, le cardio, c'était comment?
3: Alors, vous savez que je m'entraîne pour l'instant pour les 20 km de Bruxelles.
0: Oui, c'est vrai.
1: C'est un bon entraînement.
3: C'était une bonne manière de me faire comprendre que je cours très lentement. J'étais la dernière de l'équipe à chaque fois, mais je courais. Mais
1: Vanessa,
3: je cours très lentement.
1: J'ai l'image.
0: Est-ce que Vincent, t'as eu plus de mal à suivre ton équipe ou...
5: Mon équipe, elle a fini à 1h30 et je viens d'arriver.
1: C'est ça,
5: compliqué.
1: En fait.
5: Non, j'ai senti qu'il fallait que je recommence à courir. Enfin, que je commence.
0: Que tu commences, tout simplement, on va pas se mentir. Hein.
5: Donc ouais, le cardio, c'était compliqué, mais ça va, on s'en est sorti.
3: Tu dis que tu veux recommencer à courir, je t'ai proposé d'aller courir avec moi demain matin à 8h, tu veux pas?
5: Absolument y aller, je suis désolé.
1: Comment Vanessa
0: t'infile? L'a affiché devant tout le monde.
1: Est-ce que c'était serré entre les deux équipes? Est-ce qu'à un moment donné, vous avez commencé à stresser?
3: Oui.
4: Oui, à un moment donné... C'était très serré.
3: Mais quand on s'est retrouvés dans le même tram.
1: Mais non, dans le même tram à un moment donné, ensemble.
0: Oui. À la fin.
4: À la fin. Avant de venir ici à la RTB.
0: Donc ça veut dire qu'il y a eu une dernière ligne droite pour savoir qui allait gagner jusqu'à la dernière seconde. Vous ne le saviez pas finalement. Si non, vous aviez
4: c'était
0: beaucoup
4: un sprint final.
1: Incroyable.
0: Alors le cadeau à la clé, c'est des passes pour tous les festivals. C'est quoi, j'allais dire les festivals.
1: Bel accord.
0: Tous les festivals de cet été.
1: Mais c'est vendredi. Hein.
0: Est-ce que vous êtes des gros festivaliers ou pas? Pas spécialement.
4: Oui, maintenant on l'est.
0: Maintenant on l'est.
1: Là, ça y est, vous êtes dans le bain. On rappelle, on va vous faire vivre tous les festivals cet été, les amis. Couleur Café, Les Ardentes, Dour, Les Francopholies de Spa, Puckle Pop. Bravo à vous, en tout cas, les amis. Et vous pouvez être fiers de vous parce que vous avez tout donné. On l'a bien senti.
4: Merci beaucoup.
0: Ah ben, on peut vous applaudir encore une fois.
3: Est-ce qu'on peut se faire un dernier petit cri de guerre?
0: Ouais, allez-y, oui, c'était quoi? Ouais.
5: C'est bon, on a compris que vous avez gagné.
0: C'était alors, quoi le cri de guerre?
3: 3, 2, 1, Boss Lady!
0: Et félicitations à vous!
1: Vincent à la haine!
0: Vincent à le seum pour ceux qui nous regardent
1: Vincent,
0: sur la caméra.
1: Perdu.
5: Oui, ben vive les décibels! voilà, force à vous!
0: Et les festivals de l'été, ce sera à vivre sur Tipeee, évidemment. Et dans la suite, Green Day arrive. Ne bougez pas.
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0: écouter les Black Eyed Peas dans un instant. Just Can't Get Enough.
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2: Et puis nous sommes curieux.
0: Eh oui, Just Can't Get Enough of the Weeknd. Puisque le week-end arrive.
2: Et... Non mais cette transition.
0: Écoute.
2: C'est pas mal, c'est pas mal.
0: Ça se défend, ça se défend un petit peu. Puis ce vendredi, c'est la fin de la semaine justement. Qu'est-ce que vous avez prévu de votre week-end?
2: Allez-y sur le WhatsApp 0471 200 300. Comme ça, si pour l'instant vous n'avez rien prévu, ça va peut-être donner des idées. Moi en tout cas, c'est un grand moment.
0: Pourquoi?
2: Je passe le cap,
0: ah oui,
2: les amis.
0: Alors attendez, attendez. Aujourd'hui.
2: Quoi?
0: Écoutez Lou parler, vas-y parle.
2: Qu'est-ce que tu veux que je dise?
0: Vous entendez la voix d'une personne dans la vingtaine. Lundi, quand vous rebrancherez
2: Typique
0: entre 15h et 19h, vous entendrez la voix de quelqu'un dans la trentaine.
2: Je ne serai plus jamais la même.
0: Oh, je vais t'appeler maman.
2: Ah, saleté. Fils dans ta chambre et range-moi ça.
0: Non, je vais pas t'appeler maman.
2: Ah, il va vite regretter. Hein.
0: Effectivement, grosse fête d'anniversaire qu'on fait samedi pour l'anniversaire de Lou.
2: Ben oui, dimanche, c'est le vrai jour, j'aurai 30 ans. Ça y est, je passe le cap.
0: Attends, je suis en train de me rendre compte.
2: Ah, moi, je réalise.
0: Lou, tu vas avoir 30 ans dimanche. 30 ans.
2: Mais tu sais quoi, en vrai, je le vis super bien.
0: Je
2: sais que j'ai eu plein de potes qui avaient peur un peu de ce cap-là, mais pas du tout. Vraiment, moi, je suis très à l'aise avec
0: ça. C'est juste que c'est un cap.
2: Il y a juste toi qui m'ennuie avec ce cap-là, mais sinon.
0: Moi, je l'embête un
2: petit
0: peu.
2: Je le vis bien à la base.
0: Façon, je te suis dans quelques mois. Hein, donc.
2: Oui, c'est ça. Voilà. Tu arrives, mon ami.
0: J'arrive aussi.
2: Mais alors, du coup, je vais avoir 30 ans, mais j'ai décidé quand même de rester en enfance, puisque comme chaque année, moi, j'aime bien fêter mon anniversaire avec des grosses soirées. J'invite tout le monde, tous mes groupes d'amis qui se retrouvent. Et j'ai commandé des châteaux gonflables.
0: Très bien.
2: Il y aura un petit bain nordique.
0: J'aime bien parce que l'année passée, il y avait un château gonflable. Cette année, il y en a deux. Voilà. C'est encore plus grand.
2: Mais comme tout le monde m'a dit, c'est trop cool. Bah, du coup, j'en ai pris deux. Voilà.
0: C'est très bien.
2: Il y aura de quoi, ouais, petit bain nordique, il y aura des burgers. Et en fait, retour en enfance. Et tout le monde sera déguisé. Même Samy.
0: Oui, alors dites-vous qu'il y a un thème, c'est on s'est trompé de soirée.
2: Non mais exceptionnel, vous avez sûrement déjà vu ça sur les réseaux sociaux. Tu viens en mode comme si c'était une gender party, comme si c'était une remise de diplôme, comme si c'était un camp scout. Tu viens comme si tu t'étais trompé de soirée, tout simplement.
0: J'ai une idée de déguisement. Quand tu vas voir ce déguisement, tu vas...
2: Mais Samy, c'est le gars qui se déguise jamais, même
0: je
2: pour Halloween.
0: Je me déguise jamais, ouais.
2: Je dois
0: te
2: courir derrière pour te faire une araignée sur la joue.
0: Ouais, et ben là, ça va être incroyable.
2: Mais what, mais qu'est-ce que t'as prévu, toi?
0: Ah, ben tu verras.
2: Lundi, je vous fais le débrief.
0: Non, il faudra surtout pas poster sur les réseaux,
2: ah
0: parce
2: bon
0: que... Non.
2: Oh, tu me
0: sens. Je voudrais absolument pas.
2: Ce sera ça, ma vengeance, en fait.
0: On verra. Bon, du coup, j'ai le même programme que toi, hein, puisqu'on fête ton anniversaire demain.
2: Yes.
0: Je passerai chez le coiffeur en après-midi.
2: Oui, il est temps, hein.
0: Non, mais c'est vrai, en plus, il est vraiment temps.
2: Moi, toi, tu joues une petite boucle, moi, j'aime bien.
0: Oui, mais faut rafraîchir un peu sur les côtés, là, ça fait tout.
2: Et vous, quoi de prévu ce week-end? Allez-y sur le WhatsApp 0471 200 300.
0: On lit vos messages dans quelques minutes sur Typique, et puis côté son, les Black Eyed Peas dans un instant, et juste avant, c'est Milky.

0: Bon vendredi, vous êtes sur Tipeee, on continue en musique avec Kaigo.
1: Quelle excellente idée.
0: N'est-ce
1: pas ? Ça sera Save My Love.
0: Et du belge également, ils seront avec nous tout à l'heure. Puggy arrive dans 3 minutes.
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0: Et à 16h35, on fait un tour du côté des routes.
1: Oh là, j'ai des bonnes nouvelles.
0: C'est pas vrai.
1: C'est rare, hein.
0: On vous écoute.
1: Il y a des petits ralentissements, mais pas grand-chose. On a des files sur la N5 à hauteur de Waterloo. Là, vous perdez un petit quart d'heure dans les deux directions. Et alors, des ralentissements à cause des travaux aussi. Entre Wezembe-Coppem et Tervuren, 5 à 10 minutes. Ça va aller très très vite vers Waterloo. Pour le reste, les amis, ça roule.
0: Eh bien, soyez patients et prudents. Et si vous voulez signaler quelque chose sur les routes, ça se passe au 0800 48 400. Puggy arrive dans un instant. Et juste avant, c'est Kaigo. Voici Save My Love sur Tipeee.

0: avec Last Day on Earth, c'est ce qu'on vient d'écouter sur Tipeee. 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
1: Avec une très très belle surprise en plus, puisque le groupe Puggy, il sera avec nous tout à l'heure. 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
1: Oh, j'ai hâte.
0: 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Alberka arrive dans un instant et juste avant, c'est Kendrick Lamar. Voici Not Like.

0: 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On va écouter un petit souvenir qui fait plaisir dans un instant, les Red Hot Chili Peppers.
1: Retour au siècle passé. 1999, les
0: 1999.
1: Amis. Ce sera Californication et ça arrive avant 17h.
0: Il y aura aussi Gorillaz sur Tipeee.
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0: Colors à l'instant sur Tipeee. Il est 17h, c'est l'heure de faire un tour du côté des routes. Il y a toujours ces fils sur la N5 à hauteur de Waterloo. Vous perdez 15 minutes dans les deux sens. Et sur le ring de Bruxelles, des ralentissements engendrés par des travaux. Entre Wezembeek-Oppem et Tervuren, vous perdez 5 à 10 minutes vers Waterloo également. Soyez patients et prudents.
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3: Est-ce que vous êtes du genre à sortir jusqu'au bout de la nuit, rentrer de soirée à 6h du matin? Eh bien, il paraît que c'est plus trop la mode.
0: Eh oui, la nouvelle génération ne fait quasi plus de nuit blanche. On va en parler dans un instant, juste après Mike Posner et Rory sur typique.
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3: Il est 17h01.
5: Je suis pas venue, c'est pour souffrir, ok?
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3: Allez, on va voir si vous avez un petit peu suivi l'actu. Samy, tu vas nous donner le début d'une info et c'est à nous de trouver la fin.
0: Et aujourd'hui, on va parler de quelque chose qu'on a tous sur nous qui va changer d'aspect. À votre avis, quoi?
3: Ah bon? C'est pas de nouveau une vanne parce que je vais avoir 30 ans ce week-end?
0: Non. Bon, on n'a pas tous le loup sur nous.
3: 0-4-7-1-200-300.
0: Un truc qu'on a tous sur nous. Bon, normalement, quasi tous sur nous, et qui va changer d'aspect.
3: Allez-y sur le WhatsApp. Ça pourrait être, par exemple, notre téléphone.
0: Ça pourrait être
3: c'est
0: ça.
3: C'est un objet qu'on a tous sur nous? Pas vraiment un vêtement?
0: Non.
3: Notre sac?
0: Non.
3: D'accord. Est-ce que c'est un petit objet ou c'est plus grand?
0: C'est petit.
3: C'est petit. Ça se tient dans une main?
0: Oui.
3: Ok. Est-ce que j'ai cet objet là sur moi en studio, par exemple?
0: Je ne sais pas. Alors moi, par exemple, j'en ai pas sur moi.
3: Pourquoi
0: parce que j'en utilise quasi jamais.
3: Ok, quelqu'un qui est en train de rentrer chez lui là dans sa voiture, il l'a sur lui probablement.
0: Peut-être. Alors, il y en a de moins en moins qui utilisent.
3: On a ça à la maison et on le prend avec quand on sort.
0: Ça peut.
3: C'est pas un sac à main. Ah, le portefeuille.
0: On se rapproche. Taisez-vous.
3: Oh.
0: Taisez-vous. On n'en dit pas plus. Donc je répète, un truc qu'on a tous sur nous va changer d'aspect.
3: Allez-y sur le WhatsApp 0471 200 300.
0: On vous donne la réponse juste après Mike Posner et Rory sur Tipeee.

0: Mike Posner, Cooler Than Me, c'est ce qu'on vient d'écouter sur Tipeee.
1: Et puis il y a quelques minutes, on vous a posé une question, on vous demandait de terminer l'info du jour.
0: Et je vous la redonne, cette info du jour. Il y a un truc qu'on a tous sur nous et qui va changer d'aspect. À votre avis, de quoi on parle? Vos messages sont arrivés sur le WhatsApp.
1: On a reçu vos propositions 0471 200 300. On a Héloïse, Martin, Sacha, Oli aussi, Kylian et Charline qui étaient les premiers à nous parler de billets.
0: Oui, c'est une bonne réponse. Alors je vous explique, près de 25 ans après leur mise en circulation, eh bien les billets d'euros vont changer de tête.
1: Oh.
0: Voilà, la Banque Centrale Européenne veut moderniser leur design et les rendre plus évocateurs
1: pour les citoyens. Voilà, ça fait quelques mois qu'on discute et donc il y aura notre tronche dessus avec Samy.
0: Alors, Lou sur les billets de 5 et moi sur les grosses coupures.
1: Tiens donc.
0: Alors, il y a deux grands thèmes qui ont été retenus après une consultation publique. Il y aura fleuves et oiseaux, donc la nature, et culture européenne avec des figures majeures du continent. Et justement, il y a plusieurs noms qui commencent à circuler. On pourrait avoir Beethoven sur les billets de 10,
1: okay.
0: Marie Curie sur les billets de 20, et Léonard de Vinci sur les grosses coupures. Justement, il va se partager l'affiche avec moi.
1: Et nous.
0: Et on est où, nous? Donc voilà, apparemment, les graphistes ont déjà rendu leur proposition et il y a un jury qui devrait trancher d'ici la fin de l'année. D'ici fin 2026, il y aura une nouvelle consultation publique. Il n'y a pas de date pour l'instant, mais ça devrait arriver dans les prochains mois, voire l'année prochaine, en tout cas.
1: Curieuse de voir ce que ça va donner. Vous savez quoi? Je vais lancer une petite collection.
0: Ouais.
1: Voilà, ouais. J'ai envie.
0: Ah bah collectionne les anciens.
1: Collectionner les billets.
0: Les anciens.
1: Bah oui, d'office.
0: Non, mais je suis sûr qu'un billet de 5 dans de l'ancienne.
1: Ça va prendre de la valeur.
0: Mais oui.
1: On ne sait jamais.
0: N'empêche, je me dis, les graphistes qui travaillent sur les nouveaux billets, ils se disent.
1: T'as un peu de pression quand même.
0: T'as un peu de pression, genre tout le monde va utiliser.
1: Faut
0: ça.
1: Faut pas
0: quoi.
1: Se louper.
0: En tout cas, félicitations à ceux qui ont trouvé la bonne réponse.
1: Dans un instant, on va parler fiesta.
0: Fiesta longa.
1: La teuf. Est-ce que vous êtes du genre à sortir jusqu'au bout de la nuit? Bah, il paraît que c'est plus trop la mode.
0: Ah bon?
1: Non.
0: On en parlera dans un instant sur Tipeee. Tu me partages aussi ta collection de billets.
1: Évidemment, partage.
0: Bien sûr.
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1: Pourquoi les fêtards abandonnent de plus en plus les nuits blanches?
2: Eh bien, on vous l'annonce, ce n'est plus à la mode de sortir jusqu'au bout de la nuit. Et si on allait faire la fête jusqu'à 22h? T'en penses quoi, Samy?
1: Je crois que c'est une excellente mauvaise idée.
2: Eh ben non, pourtant c'est la nouvelle tendance, hein, terminer les soirées beaucoup plus tôt. Et vous allez voir, c'est surtout parce qu'on les commence plus tôt aussi. À Bruxelles, par exemple, il y a de plus en plus de concepts qui proposent déjà des soirées qui vont commencer à partir de 16h, 18h. Je ne sais pas si vous en avez vu passer un petit peu autour de vous.
1: Ouais.
2: Ça se termine généralement avant minuit.
1: Et il y en a aussi d'autres là qui font des trucs le matin.
2: Ouais, des bakery raves.
1: Ça. Oui, je pense.
2: Ouais, c'est vrai que ça cartonne. Ça, c'est des boulangeries qui se transforment en boîte de jour, si vous voulez. Dès le matin, il y a des DJ, café, croissant à la place de votre carré de bulle. Hein. Alors, ça fait sourire. Mais c'est surtout très révélateur parce qu'on est dans une génération qui n'a plus envie de sacrifier 3 jours de récupération pour une soirée.
1: Ah, ouais, ça. Hein,
2: le lendemain de veille, on le sent. C'est plutôt ça. Alors, aujourd'hui, le vrai luxe, c'est de s'amuser et d'être en forme le lendemain. Et il y a moins d'excès d'alcool à prendre avec des pincettes, évidemment, mais il y en a un petit peu moins qu'avant par rapport à la génération précédente, et on a tendance à rentrer plus tôt. Alors attention, ça veut pas dire moins d'ambiance, loin de là. Moi j'avoue que je fais partie de la team, je bois beaucoup moins qu'il y a quelques années. Je suis à rentrer.
1: Pourquoi j'ai un flash de toi avant-hier complètement torché dans les rues de Bruxelles.
2: Tout à fait mon genre.
1: Avec sa bouteille. Non, c'est pas vrai.
2: Entre deux voitures.
3: Excusez-moi.
2: Peut-être que c'est arrivé, mais ça n'arrivera plus.
1: C'est
2: arrivé il y a très longtemps. En plus, je me sentais trop mal. Je pense que vous avez déjà eu ça aussi. Tu rentres de soirée et le jour se lève.
1: Ah,
2: moi, j'avais ce truc de. Oh,
1: j'avoue que j'ai.
2: Je me sens pas bien à ce moment-là. Quoi.
1: Pareil, je me sens coupable, moi, maintenant, quand je rentre trop tard et quand je.
2: Et ben voilà, donc moi, je rentre beaucoup plus tôt, je bois beaucoup moins. Et je peux vous dire que je m'amuse 1000 fois plus.
1: Mmh. Eh ben écoute, merci.
2: Ça t'inspire pas, toi?
1: Si, si,
2: t'as
1: ça m'inspire.
2: T'as pas envie de suivre le move?
1: Ce soir, à 22h, je serai au lit.
2: Oui, oui.
1: Non, non, mais c'est vrai en plus. C'est vrai parce qu'on a ton anniversaire qu'on fête demain.
2: Par contre,
1: excuse-moi, demain, on finit à 22h alors.
2: Pour mes 30 ans, il y aura une exception.
1: Ah, bah,
2: on finira un peu plus tard.
1: Ah, bah, il y a les 30 ans de l'une, la semaine prochaine, il y a les 28 ans de l'autre, et puis ça ne s'arrête jamais finalement.
2: C'est ça le piège.
1: C'est toujours l'anniversaire de quelqu'un. 0471 200 300. Qu'est-ce que vous en pensez? On lit vos messages jusqu'à 19h. Voici Angèle sur Typique.

0: La playlist de Tipeee continue avec Kungs dans un instant.
1: Ce sera Galaxy.
0: Et puis écoutez ce qui arrive.
1: Bon bruit.
0: The big challenge is coming.
1: Oula, tu le passes en anglais maintenant.
0: On typique.
1: Non, j'en peux plus de lui.
0: Sorry.
1: C'est le bruit des cadeaux, des gifts.
0: My pardon.
1: Ça veut dire qu'on va vous gâter. Mais pour ça, you're gonna have to find. Vous allez devoir vous battre, les amis. On vous a prévu un petit blind test. Oui, ça, je peux pas le traduire autrement. Hein. Des sons très faciles, mais il faudra absolument les reconnaître avant votre adversaire. Et la récompense, elle va vous plaire. On vous offre un beau séjour détente.
0: Et oui, une vraie pause nature avec Nutshell. On vous emmène dans les Ardennes belges pour deux nuits dans une canopie. Alors, qu'est-ce que c'est une canopie? C'est une cabane cosy nichée en pleine forêt avec des grandes baies vitrées, terrasses, hamacs, barbecue et poêle à bois. Ça va faire plaisir.
1: Ça fait rêver et je peux vous dire que sur place, vous n'allez pas être déçus. On a déjà été avec Samy l'année passée. C'était exceptionnel.
0: C'est validé.
1: Et là, c'est votre tour, les amis. C'est le dernier moment pour envoyer vacances par SMS au 6005 pour 1 euro par message.
0: Vacances par SMS au 6005 pour 1 euro le message. Et on vous appelle dans moins de 10 minutes. Le temps d'écouter Louisa avec Jetlag dans quelques secondes. Et comme promis, Kungs avec Galaxy sur Tipeee. Ne bougez pas.
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3: Il est 17h34, comment ça se passe sur les routes?
4: Alors faites attention, on a un accident sur le 40 à hauteur de la sortie Recours. Le passage est difficile en direction d'Aix-la-Chapelle, avec des ralentissements aussi sur le 40 Liège-Aix-la-Chapelle à hauteur de Meylan, cette fois en direction de l'Allemagne. Là, vous perdez 10 minutes. 5 à 10 minutes de ralentissement à cause des travaux aussi sur le ring de Bruxelles entre Wezembeek-Oppem et Tervuren vers Waterloo. Et pour le reste, les amis, que des bonnes nouvelles, ça roule.
3: Soyez patients et prudents. 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

0: Louisa avec Jetlag, c'est ce qu'on vient d'écouter sur Typique. La playlist continue dans un instant, mais juste avant...
1: Le grand défi.
2: On en parle depuis lundi, on a un beau séjour détente à vous offrir, mais pour ça, et pour la dernière fois de la semaine, il va falloir vous affronter sur un blind test.
0: Et pour jouer avec nous aujourd'hui, Romain de Godine est avec nous. Bonjour Romain.
3: Salut.
2: Hello.
0: Sois le bienvenu sur Typique. Comment se passe ta journée? Raconte-nous.
3: Bah nickel, je viens de terminer le boulot et je viens de rentrer à la maison.
0: Bon ben voilà, fin de semaine, le week-end qui va démarrer.
2: On espère avec une bonne nouvelle.
0: On espère que tu vas gagner effectivement. Mais on espère aussi pour Tiffany de Morlan. Oui, salut Tiffany.
4: Salut, salut.
2: Bienvenue sur Typique.
0: Tu vas bien aussi?
4: Merci beaucoup. Ouais, super, super.
0: Bon, eh ben...
2: Ça s'entend, il y a du sourire dans la voix.
0: Exactement. On vous explique les règles du jeu, c'est un blind test.
2: Bon, vous connaissez le principe. On va vous passer 5 extraits. À chaque fois, il faut reconnaître l'artiste. Dès que vous pensez la voir, criez bien votre prénom, d'accord? C'est votre buzzer.
4: Ok.
3: Ok, ça marche.
0: C'est parti, voici le premier extrait. Tiffany était un tout petit peu avant.
4: C'était Coldplay.
0: Coldplay est une bonne réponse.
2: Un point pour Tiffany. Romain, j'imagine que tu l'avais aussi.
3: Ouais,
2: ah, elle était un peu plus rapide.
0: On enchaîne avec le deuxième extrait.
4: Tiffany.
0: Christophe Willem. Waouh.
2: Oh là là, celle qui dégaine plus vite que son ombre.
0: Romain, tu l'avais celui-là ou pas?
3: Non.
2: Alors, je veux pas du tout te mettre la pression. Hein.
0: Là, elle va te mettre la pression.
2: Mais elle a déjà 2 points, notre Tiffany. Donc, j'ai envie de dire dernière chance,
0: ouais.
2: Là, Romain.

0: Pas grand chose à faire là.
1: Félicitations Tiffany, tu repars avec le fameux séjour qu'on offre depuis lundi.
0: Un très très beau séjour détente avec Nutshell. Alors ça, je sais pas si t'as déjà vu sur les réseaux ou quoi, c'est juste fabuleux. Des petites cabanes comme ça qui sont perdues dans la nature. Tu as vu sur la forêt, il y a plein de grandes baies vitrées, c'est magnifique.
1: Ouais, et on l'a testé l'année passée, vraiment très très sympa. Romain, ce sera pour la prochaine évidemment.
2: Oui. Ouais, oui.
0: Tu reviens quand tu veux.
1: Salut à vous deux, passez un très très bon week-end.
0: Salut, merci beaucoup.
1: Et on continue en musique avec BTS. Ce sera Swim dans un instant. Et puis juste avant, c'est Shakira. 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

0: Dans quelques secondes sur Typique, Lady Gaga.
1: Un peu de magie pour commencer le week-end, ce sera Abracadabra.
0: Il y aura aussi Teddy Bear avec Chaussures Roses et ça arrive avant 18h, ne bougez pas.
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0: Daft Punk, Pharrell Williams, Get Lucky, c'est ce qu'on vient d'écouter sur Typique.
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0: Et c'est l'heure de faire un tour du côté de la météo.
2: Eh bien, ce soir et cette nuit, de moins en moins d'averses. Ah, c'est plutôt une bonne nouvelle. Le temps va redevenir plus calme et plus sec. Et côté température, par contre, ça chute un peu. On sera entre 1 et 6 degrés.
0: On passe sur vos routes avec un accident à signaler sur le 40 à hauteur de la sortie Raucourt. Le passage est difficile en direction de Aix-la-Chapelle. Il y a aussi des timides ralentissements sur le 40 Liège, Aix-la-Chapelle à hauteur de Mellen en direction de l'Allemagne. Vous perdez 10 minutes. Il y a un camion en panne à signaler également sur la N97 à hauteur de Dinan, sur la bande de droite en direction de Tinet. Et on termine avec le ring de Bruxelles. Ralentissement engendré par des travaux entre Wezembeek-Oppem et Tervuren. Vous perdez 5 à 10 minutes vers Waterloo. Soyez patient et prudent.
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2: Il est 18h01.

0: Bonsoir tout le monde.
1: Hello.
0: On espère que vous allez bien. 18h01 et 34 secondes. On est en direct sur Tipeee et on termine la semaine ensemble. Moi c'est Samy. Avec moi il y a Lou.
1: Eh bien bonsoir. J'espère que vous avez passé une bonne semaine. Peut-être que certains chanceux ont même profité du pont aujourd'hui, le viaduc.
0: Le viaduc.
1: C'était congé hier.
0: Tout à fait, tout à fait. On espère que vous avez bien profité si vous étiez en congé hier et ou aujourd'hui. Nous pas, on est là pour vous accompagner. Parce que ça nous tient à cœur.
1: Exactement, on n'a pas l'impression de travailler quand on est avec vous.
0: Il y a un truc qui me chipote.
1: Vas-y,
0: depuis tout
1: balance.
0: À l'heure. T'as un truc sur ton pull. On dirait un trou dans le pull, mais c'est une crasse noire.
1: Je sais pas ce que c'est, les gars.
0: Et ça ne part pas.
1: Alors, il faut savoir, j'ai des manches longues beige et j'ai effectivement un truc qui s'est collé. C'est une petite tache
0: noire. Alors, de loin, on dirait que c'est un trou dans le pull.
1: Ouais, c'est pas un trou.
0: Mais en fait, c'est une sorte de.
1: Ah non, j'essaie de l'enlever, je ne sais pas l'enlever.
0: Bon.
1: Je crois que c'est la fin de mon. On top.
0: C'est la fin. C'est la fin. Faudra le vendre.
1: Oh non,
0: sur,
1: je l'aimais bien. En plus, tu veux que je le vende parce qu'il y a un.
0: Ouais, c'est ça. Bon, comme ça, vous saurez tout. Et alors, tout à l'heure, on a encore des cadeaux à vous offrir.
1: Oh, une très très belle surprise puisque le groupe Puggy sera avec nous dans quelques minutes. On va vous offrir des places pour aller les voir en concert. Ce sera le 20 mai à l'AB, donc mercredi prochain, l'ancienne ouais. Belgique à Bruxelles, avec une rencontre en plus. Et on se dit que ce serait encore mieux si c'est vous si c'est eux qui vous annoncent la bonne nouvelle.
0: Exactement. Et vous serez à l'antenne avec nous dans quelques minutes. Si ça vous tente de repartir avec des places de concert pour Puggy, c'est très simple. Il faut envoyer concert au 6005. Concert par SMS au 6005 pour 1 euro par message. C'est la dernière fois qu'on offre un cadeau cette semaine.
1: De nouveau, j'ai pas du tout envie de vous mettre la pression. Exactement. C'est le dernier moment. Hein.
0: Et en plus, Puggy, ils sont là juste derrière la porte.
1: Oui.
0: Ils vont rentrer dans quelques secondes et ils vont vous appeler. On vous appelle justement après Puggy. On va écouter leur dernier single qui s'appelle For a Minute. C'est juste avant, c'est Damiano David.

0: La playlist de Tipeee continue dans un instant avec les Pussycat Dolls. Et juste avant, c'est l'heure d'accueillir nos invités du jour.
1: Oh yeah!
2: Puggy sont les invités de Samy et Lou sur Tipeee.
1: Ils sont trois en plus. C'est chaque fois un plaisir de les recevoir. Vous faites un petit peu partie de la famille Tipeee maintenant, on peut le dire. Hein.
3: C'est gentil.
1: C'est le groupe Puggy évidemment qui est avec nous aujourd'hui. Salut les gars!
4: Hello!
0: Vous allez bien?
3: Ouais, alors, super bien.
4: Vraiment?
0: Mieux que le temps, hein.
3: Ouais, vraiment là.
1: Qu'on en parlait juste avant. Oui, oui, oui.
0: Alors, comme d'habitude, on est ravis de vous recevoir pour la sortie de la réédition de votre album Are We There Yet After Sunset.
1: Oh, waouh!
3: Yay!
0: Avec cinq.
3: On rajoute des petits.
0: Oui, oui, à chaque fois, il y a un mot en plus. Cinq nouveaux titres, dont celui-ci. For a Minute. Alors, à quoi on doit s'attendre avec ces cinq nouveaux titres sur la réédition de l'album?
3: À des nouvelles chansons.
1: Mmh. Mais non.
0: C'est une bonne réponse. Vous passez à l'étape suivante.
3: Mais c'est vraiment la continuité. Essentiellement, c'est en partie des morceaux qu'on n'avait pas eu le temps nécessairement de finir.
1: Ouais.
3: On était en train de produire le disque. Et puis quelques nouveaux morceaux qui sont vraiment des nouveaux morceaux. Juste parce qu'en fait, on n'arrête jamais d'écrire. Et souvent, ce qui se passe, c'est que le nouveau morceau est plus chouette que l'ancien morceau. Donc, à chaque fois, on se dit, ouais, mais nouveau, il est vraiment chouette. Voilà, donc.
0: Vous vous battez parfois sur non, celui-là est mieux pour les titres, pour l'album.
3: Oui,
1: de temps en temps.
3: On dit c'est compliqué, surtout qu'on compose tous les trois, on produit tous les trois, on est tous les trois tout le temps dedans. Donc évidemment, on a des petites affinités, puis on demande dans notre entourage, et puis voilà, donc ça peut être.
1: Aller piocher des avis un petit peu à côté aussi. Ah, c'est des compromis de bosser ensemble. Hein.
3: Ouais.
1: J'ai vu qu'il y avait un clip aussi qui était sorti évidemment, c'était il y a deux semaines pour le single, en mode GTA V.
0: Oui, oui, incroyable.
1: Incroyable.
3: C'est cool, hein.
1: Ah non, mais c'est exceptionnel. On vous voit sur les motos, il y a des courses-poursuites, il y a un petit saut d'un hélicoptère aussi qui passe comme ça.
3: Voilà.
1: C'est lequel le plus geek d'entre vous? Qui a eu cette idée?
3: En fait, ça explique en fait les 6 années où on n'a pas sorti de musique.
1: Ouais.
0: Les cascades sont vraies.
3: On attendait GTA 6. Et à un moment, on a juste abandonné. En fait.
1: Bah ouais, on a tous abandonné.
0: Et on va bientôt pouvoir vous voir sur scène aussi. On rappelle vos dates. Le 21 mai à Liège, à l'OM, c'est complet. Le 28 mai à La Roca, le Luxembourg. Le 29 à Leuven, à Heure Dépôt. C'est comme ça qu'on dit.
1: T'es moins efficace sur l'accent.
0: Oui, oui. Bon, voilà. La CEMO Festival le 12 juillet, les Francophilies de Spa le 25 juillet. Ça va bien enchaîner, là.
3: Cool. Oui.
1: Hâte de commencer la saison des festivals.
3: À fond, ouais. Mm-hmm. Surtout s'il fera beau, ouais.
1: Oui, c'est
3: on va
1: croiser
3: les doigts. En fait.
0: Moi, je sens qu'on aura un bon été quand même.
3: Je pense.
0: Niveau météo, j'ai l'impression que ça va aller.
3: Pas avoir un mois de mai aussi pourri et pas avoir.
1: Non,
0: voilà, c'est ça.
1: À un moment donné, c'est une question d'équilibre. On va vous faire vivre évidemment tout ça sur Tipeee cet été. Et puis surtout, avant ça, rendez-vous mercredi prochain, le 20 mai, à l'ancienne Belgique, à Bruxelles. On a les toutes dernières places, les amis. On en parle depuis lundi. On va vous offrir ces dernières places. Il en reste deux. Ce sera dans quelques minutes. Et puis surtout, une rencontre.
0: Exactement. Et on va faire un petit jeu aussi dans un instant. Et puis, Puggy, on vous laissera annoncer la bonne nouvelle aux gagnants.
1: Si vous êtes d'accord, bien sûr.
3: Avec plaisir, oui.
0: Et bon. Ce sera dans quelques minutes. Et si vous voulez gagner vos places, il y a encore quelques minutes pour jouer. Il suffit d'envoyer un petit SMS.
1: Dernier moment pour envoyer concert par SMS au 6005 pour 1€ par message. On appelle dans quelques instants.
0: Et pour aller jusque-là, les Pussycat Dolls arrivent.
1: Dans le
0: chat. On revient juste après ça sur Tipeee.
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0: 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Un petit souvenir.
1: J'adore.
0: Un petit souvenir des Pussycat Dolls, chanté par Matthew, évidemment.
2: Ouais. Puggy sont les invités de Samy et Lou sur Typique.
3: Il faut toujours allumer les micros un petit peu à l'avance.
0: Puggy qui chante du Pussycat Dolls, je ne sais pas si c'est arrivé avant. Hein.
1: Ouais, ça arrive tout le temps, mais le songwriting est incroyable. Bah oui. Pussycat Dolls, il y a des bangers de malade. Quoi.
0: Exactement, ça fait plaisir, un petit souvenir comme ça. Puggy, vous l'avez entendu, ils sont toujours avec nous et bon, ça va toujours depuis tout à l'heure.
1: Ouais,
0: super.
3: Alors, magnifique.
1: En très bonne compagnie surtout.
3: Oh, on Merci. Espère que vous êtes prêts puisque maintenant, on va jouer.
2: Le duel de notes.
3: Oui, ça va se battre sur Typique. Vous allez vous affronter sur un blind test, les amis, un petit peu particulier. On va utiliser les compétences musicales de Samy. Tu vas nous jouer un morceau, mais seulement certaines notes.
0: Utiliser mes compétences seulement.
3: On va pas se gêner.
0: Et pour jouer avec nous, donc on rappelle que c'est pour les dernières places pour le concert de Puggy, le 20 mai, dans quelques jours à l'ancienne Belgique. Philippe de Chaumont-Gistoux est avec nous. Bonjour Philippe.
4: Bonjour.
0: Hello. Sois le bienvenu. Il y a aussi Malika de Manage. Bonjour Malika.
5: Bonjour ma petite chat.
3: Bienvenue sur Typique. Oh Malika. Mes petits chats.
0: Mes petits chats. Ben,
3: chou.
0: Comment tu vas Malika?
5: Ben, ça va super quand je vous entends, ça va bien.
0: Hein. Ah ben, on est très content de t'avoir. On est beaucoup flattés aujourd'hui.
3: C'est une technique, il faut qu'on se méfie.
0: Elle nous achète. Alors on vous explique les règles du jeu.
3: On va faire comme tous les vendredis, on a trois niveaux pour vous. Niveau difficile, moyen et facile. Je vous laisse annoncer le nombre de notes les gars.
6: Alors, niveau difficile, c'est 5 notes.
3: Yes, Mathieu.
1: Niveau intermédiaire, c'est 7 notes.
3: Et enfin, pour terminer...
1: Niveau ultra facile, c'est 12.
0: Ok. Alors, dès que vous pensez avoir la bonne réponse, Philippe ou Malika, vous criez votre prénom, ce sera votre buzzer.
4: Ok.
3: Attention, voici le niveau difficile avec 5 notes. Je crois que Mathieu est épaté
0: par ses
3: talents.
0: Mathieu sous la tête du piano, je pense. Wow. Alors,
1: c'est ça, en soi, si
0: c'est 5 fois la même note.
1: Voilà, si ça vous aide pas, je peux pas vous aider plus.
0: Est-ce que Philippe ou Malika, vous voulez proposer quelque chose?
4: Sonner les matines.
0: Hein? Sonner les matines.
3: Un petit frère Jacques, non.
0: Allez, on passe au niveau intermédiaire.
3: Il va falloir.
0: 12, 7 notes. 7 notes.
3: Est-ce que ça vous parle?
5: Philippe. Un petit peu, mais...
4: Non.
3: Pas encore.
1: Ça fait penser à... C'est plutôt fin...
0: Année 90, oui.
1: Fin année 90.
0: Tout à fait.
1: Dance floor.
7: On peut rien dire, non, en fait.
1: Pensez melon.
0: Oui, tout à fait. Tout à fait.
1: C'est pas mal, ça.
0: Alors, on enchaîne avec le tout dernier extrait
3: Là,
0: de
3: les gars,
0: 12 notes.
3: On compte sur vous. Hein. Dès que vous avez la bonne réponse, vous criez bien votre prénom.
0: C'est parti.
4: Philippe.
0: Philippe.
4: Watermelon Sugar.
1: Je suis désolé.
0: C'est la faute de Mathieu. C'est la faute de Mathieu.
3: Attends, ça vous dit rien ces notes là?
1: Parce qu'en plus même pas chercher.
4: Philippe Gala. Gala.
1: Ouais. Bravo.
0: Philippe chante. Lou chante mieux que le piano. Bah du coup Philippe c'est gagné.
1: Bravo Philippe.
0: Félicitations. C'est la bonne réponse. Malika, tu l'avais ou pas du tout?
5: Non, pas du tout.
3: Oh, tu sais quoi? C'est une bonne raison pour revenir, Malika. Si c'est pas cette fois-ci, ce sera la prochaine.
0: Et du coup, Puggy, on vous laisse annoncer la bonne nouvelle à Philippe, le grand gagnant.
1: Eh bien, Philippe, vous avez gagné donc les deux places pour venir nous voir mercredi 20 mai,
3: voilà, exactement.
1: À l'ancienne Belgique à Bruxelles. Et en plus de ça, on vous invite à venir nous rencontrer. En fait, si vous avez envie, évidemment, on vous forcera pas. Mais en tout cas, on serait ravis de pouvoir passer un petit moment avec vous si ça vous tente.
3: Est-ce que c'est pas génial,
4: ce sera
3: ça?
4: Avec grand plaisir. Vraiment, ce sera avec grand plaisir. Et bravo pour ce que vous faites. Votre musique est juste excellente. Donc, merci de mettre les couleurs de la Belgique bien haut avec une telle qualité.
1: Ouais, c'est adorable. Merci beaucoup. Hâte de vous rencontrer.
0: Eh ben, merci Philippe d'être passé sur Typique. Malika également. Passez un bon week-end.
5: Bisous à vous deux. Bisous à
0: Puggy. Bisous.
1: Merci.
0: Et Puggy, merci d'être passé dans l'émission comme d'habitude. Un plaisir de vous recevoir.
1: Comme d'hab. Et surtout, merci pour votre soutien. Vraiment, à chaque fois, on est hyper ravis de pouvoir repasser ici et passer un peu de temps avec vous. On se marre toujours énormément. Donc.
3: Ah bah, comptez sur nous et à très vite.
0: Exactement. Dans un instant, la playlist continue sur Typique avec Alex Vermis. Et juste avant, eh bien, c'est encore du belge. Voici Caballero et Jean Jass.
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0: Dans quelques secondes sur Typique, Justin Bieber.
1: Ce sera Daisies.
0: Un petit Julien Doré également.
1: Parfait, vendu.
0: Ce sera Le Lac dans 3 minutes.
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0: Il est 18h33, comment ça se passe sur les routes ?
1: Alors là, c'est incroyable.
0: Non.
1: Ah si, c'est incroyable, j'ai 6 lettres devant moi. Fluide.
0: Fluide. C'est fluide, un vendredi.
1: J'ai pas d'autres infos, donc n'hésitez pas à signaler au 0800 48 400. Mais en tout cas, devant moi ici sur ma carte, je n'ai rien à signaler les amis, ça roule, profitez-en.
0: Eh ben soyez patients et prudents. Et voici Justin Bieber.

0: On va écouter Sylla dans quelques secondes sur Tipeee.
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0: Selon une étude, être reconnaissant au quotidien permettrait de vivre plus vieux. Eh bien, on va faire en sorte que vous viviez plus longtemps.
3: Parce qu'on vous veut du bien sur Tipeee.
0: Il paraît.
3: Et être reconnaissant, c'est identifier les petits moments positifs de la vie ou bien tout simplement de notre journée, voire de notre semaine.
0: Oui.
3: Vendredi, on en profite. Depuis lundi, qu'est-ce qui vous a donné le sourire? Même si c'est un petit détail, eh bien, vous allez voir que ça fait du bien de se le partager. C'est la science qui le dit.
0: 0471 200 300, quelle est la bonne nouvelle que vous avez apprise aujourd'hui? Lou, tu commences.
3: C'est dur. C'est dur, il y en a eu pas mal cette semaine. Mais déjà, t'étais absent 2 jours, donc ça c'était génial. Je rigole.
0: Méchante.
3: Non mais alors, c'était un plaisir de partager l'émission effectivement avec Mario aussi.
0: Mais pas trop quand même. Hein. Attention.
3: Oh, c'est trop mignon. Je veux dire que tu m'as pas trop fait souffrir ni taquiner aujourd'hui par rapport à mes 30 ans qui arrivent ce week-end.
0: Mais c'est parce
3: donc
0: que...
3: Donc je m'en sors bien.
0: C'est parce que...
3: Oh non, pas la semaine prochaine.
0: Non.
3: Ok, tu vas rien faire.
0: Je vais rien faire.
3: Oh, je te crois pas. Arrête. Quelle horreur. Je crois que c'est encore pire, c'est de pas savoir quand ça va me tomber dessus.
0: Disons que ça pourrait... tomber dans la semaine de prochaine.
3: T'es un monstre.
0: Dans la semaine de ton anniversaire.
3: Ça, c'est son côté sadique. Vous êtes tous témoins. Non, mais sois gentil, s'il te plaît.
0: Mais toujours, Lou,
3: non,
0: enfin, tu le sais bien.
3: Justement.
0: Écoute,
3: quelle est ta good vibe de la semaine?
0: Ma good vibe du jour ou de la semaine, c'est que j'ai appris une bonne nouvelle ce matin.
3: Ouais.
0: Une excellente nouvelle, c'est que la salle de sport était ouverte.
3: Oh, quelle excellente nouvelle.
0: Du coup, j'y suis allé. Et du coup, j'ai fait un peu de cardio. Ça faisait longtemps que j'avais pas fait. Donc,
3: ça fait du bien. C'est difficile d'y retourner, mais une fois que tu y es, que tu ressors de là, tu te fais waouh.
0: En plus, c'est passé vite parce que j'ai couru pendant 45 minutes.
3: Bravo. Attends, là, c'est juste parce qu'il veut se la péter là.
0: Oui, bah aussi. Mais j'avais plein d'appels à passer à plein de gens. J'ai eu plein de gens au téléphone. Donc finalement, c'est passé très très vite.
3: En courant?
0: Ouais.
3: Ah, pas mal. Et c'est ça la technique. En
0: mais fait. Je trottinais. C'est un rythme où je peux encore parler.
3: Et ça, il paraît que c'est le mieux.
0: Voilà. De toute façon, plus vite,
3: vous
0: ne m'aurez pas.
3: Parfait, mon cher Samy.
0: Arrête. N'essaye pas de m'acheter pour ton anniversaire.
3: C'est ça, mince. Je me suis fait choper. 0471 200 300 sur le WhatsApp. Allez-y, quelle est votre good vibe de la semaine?
0: On lit vos messages juste après. Et Sylla et

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0: Lundi.
1: 0471 200 300 sur le WhatsApp. Il y a Chiara qui nous dit alors la good vibe de la semaine, je dois payer moins que ce que je m'étais imaginé chez le garagiste.
0: Ah, ça c'est une bonne nouvelle.
1: Ah, bah c'est une surprise dans le bon champ. Dans le bon champ. J'ai mieux chaque l'inverse.
0: J'aurais pas dit mieux.
1: Voilà.
0: On a David aussi qui nous dit moi, c'est vous entendre dire Mélone au lieu de Mélin.
1: Quand
0: vous dites l'infotrafic.
1: Oui, alors écoute, il y a encore certaines villes qu'on prononce mal.
0: On va se tromper encore un petit peu.
1: Donc on disait Mélone, mais en fait c'est Mélin.
0: Mais vous faites bien de nous le dire. Hein. 0471 200 300, je vous redonne le numéro parce qu'à mon avis on va encore se tromper.
1: En vrai c'est en Wallonie donc ça fait sens finalement. Et puis on a ma page bug.
0: Il y en a beaucoup qui nous parlent évidemment du pont.
1: Ah oui.
0: C'était congé hier, il y en a qui en ont profité pour prendre un petit jour de congé en plus aujourd'hui. Vous avez bien raison, un long week-end comme ça, parfois ça fait du bien.
1: Exactement, et dans quelques minutes à partir de 19h, vous avez rendez-vous avec Damiano qui est en train de peaufiner son émission.
0: Oh là là.
1: Et d'ailleurs il a une interview exclusive pour vous avec le groupe Médusa. Le groupe Médusa qui était la semaine dernière
0: à la Iris Typique Electronite.
1: Exactement, je savais pas qu'il parlait italien. Damiano, il a fait l'interview en italien.
0: Incroyable.
1: Vous entendrez ça. Alors c'est doublé en français par-dessus mais
0: on perçoit
1: un peu d'italien derrière. À la maison. Ce sera le Kickstart du week-end et puis Marguerite arrive également.
0: Ce sera la casa.
1: La maison.
0: C'est l'espagnol ça.
1: Bon week-end et à lundi, bisous.
0: Bisous les amis.
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0: Elle va nous représenter demain pour la finale de l'Eurovision. C'était Essila.
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3: Et puis, il y a quelques minutes, on vous a posé une question. On vous demandait de nous partager votre good vibe du jour ou de la semaine. Un petit moment qui vous a donné le sourire depuis

0: Turquie.
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0: Oh là là, mais ce titre-là, c'est un véritable régal. Merci à Samy et Lou hein, pour tout bon Gwen Stefani avec Akon. À l'instant, c'était The Sweet Escape, sortie pique. On retrouve évidemment la Good Vibe de l'après-midi lundi à partir de 15h. Et quant à nous, on va pouvoir enfin démarrer la soirée. Avant ça, on file en direction de nos routes. Et c'est plutôt fluide hein, pour le coup, pour ce vendredi soir. Je vous rappelle évidemment que si vous constatez quoi que ce soit sur les routes, un seul numéro de téléphone, le RTBF Mobile Info 0800 48 400. Prudence, patience et puis surtout bonne route à l'écoute de Typique.
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0: Yes, c'est parti, le démarrage officiel de votre vendredi, de votre week-end. C'est là maintenant, on va pouvoir véritablement profiter de tout ça au maximum avec de la good music qui arrive direct. Et ça, c'est complètement beau. Préparez-vous parce qu'on va avoir pas mal de mouvements de tête, hein, de petits tapotements comme ça sur le volant si vous êtes en voiture. Et puis si vous êtes à la maison, bah, croyez-moi que vous allez complètement danser. Enfin bref, ça va être une soirée comme on les aime. Et puis dans quelques instants, on va retrouver un titre unique, un titre parfait pour pouvoir profiter pleinement de ce vendredi soir hein, qui vous tend les bras de ce week-end, qui vous attend, qui vous accueille, puisque le kickstart, il arrive dans quelques instants avec une pépite qu'on a peut-être à glisser dans un coin de sa tête et qu'on va pouvoir retrouver ici sur Typique dans quelques instants. Avant ça, évidemment, de la good music hein, pour vous permettre de vous enjailler en ce vendredi soir. Je vous ai prévu un petit Wiz de MC Biz et Oni, ce sera avec Show Me Love et puis l'homme qu'on ne présente plus, ouais, Bad Bunny, il arrive avec Nueva Yola.

0: Dans la suite, on va retrouver Anima, le DJ italien qui cartonne partout dans le monde avec ses shows immersifs. Il arrive avec son tout dernier titre en featuring avec Lisa, ce sera Bad Angel. Et puis avant ça, on va pouvoir profiter tous ensemble du Kickstart pour ce vendredi soir.
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0: Yes, exact, tous les vendredis, je vous retrouve en des classiques qui restent intemporels. Et je peux vous dire qu'après une semaine comme celle qu'on vient de vivre de l'autre côté de la radio, entre le boulot et le férié sous la flotte, on va vraiment pouvoir rentrer dans notre sas de décompression. Le titre que je vous ai prévu pour ce soir, hein, histoire de bien démarrer le week-end, c'est une collab. Une collab solaire qui va faire du bien au moral. Axwell et Ingrosso, on les retrouve de suite avec More Than You Know. Ça sent bon les bonnes vibes, ça sent les festivals, ça sent la fête en général. Et c'est ce qu'on va pouvoir faire maintenant. On va pouvoir pleinement profiter pour se vider la tête et carrément bien démarrer ce week-end. Ouais, écoutez comme c'est bon. Axwell, Ingrosso, More Than You Know. C'est ce qui arrive de suite en playlist sortie pique.

Oh là là, mais qu'est-ce qu'il est bon ce Anima avec Lisa, le tout dernier Anima à l'instant dans la playlist sur Tipeee. Bad Angel, c'est ce qu'on vient de se jouer dans quelques instants. Le tout dernier Paul Kalkbrenner arrive avec Time to Dance. Et puis il y a du message qui arrive sur le WhatsApp. C'est le cas de Déborah qui me dit qu'elle prépare sa tenue pour demain parce qu'elle sort dans le centre de Bruxelles. Est-ce qu'on parle bien de la même sortie, Madeb? On va parler d'ailleurs dans quelques instants de la Brussels Pride, une édition colorée faite pour célébrer l'amour sous toutes ses formes. Et ça, franchement, c'est juste magnifique. Henri PFR arrive dans quelques instants. Et puis avant ça, comme promis, voici Paul Kalkbrenner.

0: on reste bien là, on touche à rien, sauf peut-être au bouton du volume hein, pour le mettre au maximum, parce que dans quelques instants, Bruno Mars arrive avec I Just Might. Le remix d'Austin Mills, il arrive. Et puis avant ça, on va surtout parler de la Pride, hein, qui sera donc demain dans la capitale.
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0: Yes, exact. Et demain, Bruxelles, en fait, la capitale, va vibrer aux couleurs de l'arc-en-ciel avec la Pride. La Pride, c'est des milliers de gens dans la rue de la capitale qui montreront que l'amour est plus fort que tout. Ils seront là également pour célébrer la diversité, l'inclusion, la liberté, défendre surtout les droits de la communauté LGBTQIA+. Au programme, concerts, DJ set, performances drag, animation et évidemment la grande Pride March qui traversera Bruxelles dans une ambiance festive, coloré et engagé. Et cette année encore, le Monde des Arts accueillera le Pride Village avec plusieurs scènes et animations tout au long de la journée. Et puis on pense à vous aussi, hein, et c'est pour ça que j'ai une bonne nouvelle, puisque Typique sera également de la partie avec son propre char dans le cortège. Il y aura nos DJ de la musique non-stop et puis plusieurs queens emblématiques de Drag Race Belgique. Enfin bref, c'est un chouette petit programme, donc si vous ne savez pas quoi faire demain, venez justement défendre les couleurs de l'arc-en-ciel avec la Brussels Pride. En attendant, ce qui arrive dans quelques instants sur Typique, c'est Bruno Mars avec I Just Might. Et puis juste avant, on retrouve la collab entre Sam Smith et Kim Petras. Voici Unholy.

0: je pense que vous l'avez compris, hein, on va passer un vendredi soir de qualité. On ouvre le week-end de la meilleure des manières. On rentre dans notre sas de décompression, dans notre bulle de déconnexion. Et on va en profiter pleinement. C'est très loin de s'arrêter là ce soir. Hein. Je peux vous dire que la playlist elle est bouillante. Avec d'ailleurs dans quelques instants Damso et Sarah Sey qui arrivent en playlist. Ce sera avec Papa Pow. Damso, il arrive en playlist. On va également retrouver dans quelques instants Empire of the Sun.
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0: Bon allez, on va tracer en direction de la playlist avec de la good music. Damso arrive dans quelques instants, Empire of the Sun aussi. Et puis juste avant ça, on jette vite un œil sur l'état de nos routes. Et il y a juste un véhicule en panne à hauteur de la sortie Wemel en direction de Waterloo. Sinon partout ailleurs, bah, ça roule plutôt pas mal. Je vous rappelle évidemment que si vous constatez quoi que ce soit sur les routes, un seul numéro de téléphone, le RTBF Mobile Info 0800 48 400.

0: Bon, allez, d'ici quelques instants, on va retrouver en playlist de quoi se booster, hein, de quoi retirer la flemme. Si on est un petit peu à plat en ce vendredi, Armand Van Elden et Taylor Swift, c'est prévu dans la playlist. Et puis avant ça, on va parler de votre réveil pour tout ce week-end.
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0: Bah oui, vous le savez, hein, chaque week-end, c'est Mario et Vanessa qui vous sortent du lit. Le duo qu'on adore vous accompagne donc avec de la good music, de l'actu des faux rires. Et puis attendez, c'est pas tout, il y aura du cadeau aussi, hein. Et demain, en fait, vous allez pouvoir tenter de repartir avec un séjour en détente en pleine nature. Vous allez donc partir en direction des Ardennes belges dans un tipi tout confort. Le plaisir du camping sans renoncer au confort. Bah ouais, c'est ce qu'on appelle communément du glamping. Petit déj tranquille, bain nordique, calme absolu et même un barbecue pour profiter dehors, enfin en tout cas s'il flotte pas. Et le soir, pour finir en douceur, vous pourrez faire griller des marshmallows au coin du feu. Et pour repartir avec votre séjour glamping dans l'Ardenne belge, ben rendez-vous demain, ouais, dès 7h, avec le réveil de Typique Weekend aux côtés de Vanessa et Mario. Côté playlist, dans quelques instants, Armand Van Elden arrive avec My My My. Ça sent bon le collector, ce sera juste derrière Taylor Swift avec Opelite, le tout remixé par Bunt.

Bon, les copains, on va parler d'un titre qui vient à peine de faire son entrée dans la playlist de Typique et qui possède un petit quelque chose d'un morceau qui a cartonné par le passé. On va se faire le sample d'ici quelques instants. Et puis avant de pouvoir découvrir de quel titre il s'agit, on va retrouver Alok dans la playlist avec Club Bizarre. Alors qu'il arrive très vite avec Faceless, Sam Harper et Alex Christensen, Club Bizarre, c'est prévu. Et puis avant ça, on va retrouver Saint Roch avec Sing in Your Eyes.

On reste bien là parce qu'avant 20h, on va retrouver Liquili avec I Follow Rivers, le remix de The Magician, DJ résident évidemment typique party. Et puis avant ça, on va passer en mode détective. Détective, pourquoi? Parce que chaque vendredi, on repère les inspirations des titres qu'on retrouve dans la playlist. Et c'est justement le moment, c'est l'instant de pouvoir faire une analyse de ces titres, de ces morceaux avec lesquels on s'ambiance et qui ont des samples de titres qui ont cartonné par le passé. Aujourd'hui, on parle de la collab entre Madonna et Sabrina Carpenter avec Bring Your Love.

Ah, et c'est tout à fait normal hein, si le titre vous dit quelque chose. Il est d'ailleurs récemment rentré en playlist. Et en fait, le morceau reprend des éléments de Good Life, un classique mythique du groupe Inner City. D'ailleurs, le titre est sorti en 1988.

C'est l'un des morceaux fondateurs de la house music de Détroit. Un titre positif, fédérateur, qui a marqué toute une génération de clubbers, de passionnés, de gens en mode fiesta sur le dance floor. En gros, de gens qui sortent et qui ont besoin de faire la fête. Et dans Bring Your Love, Madonna et Sabrina Carpenter modernisent cette énergie avec une production plus actuelle, tout en gardant cet esprit assez euphorique et solaire. D'ailleurs, la collab entre Madonna et Sabrina Carpenter, on la retrouve de suite sur Typique avec Bring Your Love. Et puis juste après, on va pouvoir se régaler avec un tout bon Likili. Le titre, c'est I Follow Rivers. Vous le connaissez, vous le maîtrisez. Vous allez peut-être pouvoir même le chanter en yaourt. Le tout, évidemment, de ce titre, c'est qu'il est remixé par The Magician.

0: Là, je suis certain que vous l'avez eu. Hein. Vous l'avez chanté en yaourt. Liquidy à l'instant avec I Follow Rivers. Je vous rappelle évidemment que vous pouvez me partager votre programme pour ce vendredi soir. Qu'est-ce qu'on fait de l'autre côté de la radio pour venir papoter avec moi? Bah, c'est ultra simple. Hein. Rendez-vous sur le WhatsApp de Tipeee 0471 200 300. En plus de ça, c'est complètement gratuit.
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4: Allez, c'est reparti pour une nouvelle session de Good Music Direct sur Typique avec De Quoi Bouger en ce vendredi soir. Hein. Pia arrive dans la suite, on va également voir du Kiki. Ce sera juste derrière Nova avec Rev Kid. Il est quasi 20h.

0: On passe une toute belle soirée ensemble, sort typique avec en préparation dans quelques instants Cassius, ce sera avec I Love You So. Vous savez, c'est le fameux morceau où il y avait un clip avec un smartphone et les bouches qui chantaient justement tout ça. Pia arrive également en playlist avec Mieux Sans Toi, le remix de Pops, c'est prévu.
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0: Bon et clairement ça va être mieux avec moi, bienvenue dans votre sas de décompression du vendredi. Préparez-vous surtout à pouvoir profiter de cette bulle de déconnexion, surtout à pouvoir souffler un petit peu, à pouvoir vous détendre. Quoique, peut-être que si vous vous activez un petit peu de l'autre côté de la radio et que vous commencez à légèrement vous déhancher, pas impossible que vous soyez addict à la playlist. En tout cas, je vous ai prévu de la good music. Et puis pas que, parce qu'on va dans la suite parler de l'Iris Typique Electro Night, la soirée qui s'est déroulée à Bruxelles sur la place des Palais la semaine passée. Et j'ai eu la chance, ouais, l'honneur de pouvoir interviewer un DJ international qui était pour la première fois dans la capitale. On va vite découvrir de qui il s'agit. Puis c'est pas tout, hein. Vous le savez, le WhatsApp est ouvert pour venir me partager vos activités, ce que vous faites de l'autre côté de la radio en ce vendredi. C'est ultra simple, il suffit de me faire un petit message sur le WhatsApp 0471 200 300. En plus de ça, aucune excuse parce que c'est entièrement gratos. Vous me gérez ça, moi je m'occupe de la playlist avec Cassius qui arrive dans quelques instants. Et puis là, c'est Pia qui arrive de suite dans la playlist Mieux Sans Toi. C'est ce qu'on retrouve, le tout remixé par Pops.

Dans la suite, on va retrouver l'interview d'un groupe qu'on adore, un groupe que vous écoutez dans la playlist ici sur Typique. Un groupe qui fait du bien, ouais. Croyez-moi. On partira dans les backstage de l'IRIS Typique Electro Night avec la visite en Bruxelles de Medusa. Et puis avant tout ça, bon, on va pouvoir faire la fiesta ensemble puisque je vous ai prévu du Nerdy Oswego. Ce sera avec Bloom Wave. Et puis là, petit plaisir coupable. Dimitri Vegas, Mogwai, Like Mike, Body Talk. C'est ce qui arrive de suite en featuring avec Julianne Peretta.

0: va retrouver plein de DJ dans la suite, avec notamment notre DJ résident Albert qui arrive d'ici quelques instants. Et puis pas que, on va également avoir un trio de DJ italiens.
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0: Ouais, on va parler de Medusa qui était d'ailleurs de passage dans la capitale, et je me suis un petit peu tapé l'incruste dans les backstage. Ouais, Medusa, c'est eux. En fait, juste avant de monter sur scène pour mixer sur la place des Palais dans le cadre de l'Iris Typique Electro Night, bah, j'ai eu la chance de rencontrer Mattia Vital de Medusa juste à côté de sa loge, et forcément ça a donné une rencontre parfaite. Et j'ai commencé avec une première question très simple. Je lui ai demandé, en fait, première fois à Bruxelles pour l'Iris Typique Electro Night, qu'est-ce qui rend la Belgique si spéciale pour vous?
2: C'est spécial parce que chaque endroit est différent, chaque endroit a sa propre identité. Donc c'est génial de pouvoir célébrer avec des publics différents partout et de s'adapter musicalement au public belge et aux autres pays. Pour nous, c'est aussi un défi de bouger chaque jour, d'avoir des gens différents en face et d'offrir un set différent parce qu'on doit les faire s'amuser. Et donc pour nous, c'est aussi un plaisir.
0: Si vous deviez décrire le son de Medusa en trois mots, ce serait quoi ?
2: House,
3: chantant et amusant.
2: Divertente.
0: Vous avez encore un rêve en tant que Medusa ou une collab de rêve à réaliser?
2: Tante.
3: Oh, il y en a tellement. La beauté d'être artiste à ce niveau, c'est que l'inspiration ne manque jamais. Chaque année, il y a toujours un nouvel artiste dont s'inspirer et avec lequel avoir envie de collaborer.
0: Après autant de dates, comment est-ce que vous faites pour garder toute cette énergie encore sur scène?
3: Parce qu'on fait ce qu'on aime vraiment. Donc c'est normal d'avoir de l'adrénaline. Et on fait pour les gens, mais aussi pour nous. C'est notre vie et c'est génial. On a la chance de pouvoir se lever tous les matins et faire ce qu'on aime comme métier.
0: Ouais, Medusa en exclusivité au micro typique, hein, c'était Mattia Vital, l'un des trois DJ qui a complètement retourné à la place des Palais dans le cadre de l'Iris Typique Electro Night. On les embrasse fort d'ailleurs, hein. Et puis, puisqu'on est entre nous, je peux vous confier un petit secret. Ouais. J'ai appris que Mattia Vital, donc l'un des trois DJ de Medusa, eh bien, était fan de notre équipe nationale, à tel point qu'il a demandé aux organisateurs, ouais, s'il vous plaît, un maillot des Diables Rouges, histoire de pouvoir le porter pendant la Coupe du Monde. Et ça, genre, c'est juste énorme. Je l'imagine bien dans son maillot des Diables Rouges. En attendant, nous, ce qu'on va faire là maintenant, c'est qu'on va pouvoir se mettre dans une top ambiance pour ce soir, puisque Medusa et James Carter, ils arrivent de suite dans la playlist. Voici Bad Memories.

0: 20h passé de 27 minutes, mais on commencerait pas à faire la fiesta ensemble, si hein, je pense. Avec dans quelques instants une pépite qui arrive en playlist, un petit Martin Garrix, ça vous dit ? Ouais, sacré pépite hein, de Martin Garrix, Animals. C'est littéralement le titre qui l'a propulsé en tant que DJ star à l'international. Ça arrive dans quelques instants. Je vois également du Bossa en préparation avec Magnétique.
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2: 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Et ouais, d'ici quelques instants, comme promis, Martin Garrix, il arrive. Et puis avant ça, je vous l'apprends peut-être pas, mais Typique, c'est quand même la radio des festivals. 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Sinon, côté playlist, on va être plutôt pas mal, hein. Je vous ai prévu Elisa Rose et Opidan avec Too Slow All Night, c'est ce qui arrive dans quelques instants. Et puis là, on va se remémorer nos premiers festoches, peut-être de l'autre côté de la radio, puisque Martin Garrix, on le retrouve de suite avec une pépite, un véritable banger qui n'a pas pris une seule ride. Animals, c'est ce qui arrive de suite sur Tipeee. Bon vendredi tout le monde.

du message qui arrive sur le WhatsApp, c'est le cas de Fanny qui m'a dit qu'elle fait son anniversaire ce soir. C'est bientôt une soirée épique qu'elle s'apprête à vivre avec ses meilleurs potes. Et puis pour les accompagner forcément dans cette soirée, bah, c'est typique. Et puis la playlist qui est plutôt pas mal. Allez-y, hein, vous aussi, venez me partager vos activités prévues pour ce vendredi soir via le WhatsApp 0471 200 300. À venir dans quelques instants, Vald, Vladimir Cauchemar, To Die For, Regulation Reloaded, c'est ce que je vous ai prévu. Et puis avant ça, voici Blackpink avec le tout bon Jump dans la playlist.

0: La suite, ce sera avec Lil Klein et Ronnie Flex, Drunk and Drugs. C'est prévu, on va également avoir Vitalik avec Poison Lips sur Tipeee.
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0: Ah, ça va clairement être une playlist de qualité, hein, je peux vous le dire. Avant de pouvoir retrouver de la good music, on va parler du label de Mickey. On va parler de Disney parce que c'est officiel. La techno pour les enfants débarque. Et derrière ce concept complètement fou, on retrouve le DJ australien Lenny Pierce. Lenny Pierce, en fait, il est l'inventeur du mouvement Toddler Techno, des remixes techno de comptines et de génériques pour les tout-petits. À la base des bases, il avait commencé ça chez lui, juste après la naissance de sa fille. Mais aujourd'hui, le projet, en fait, il prend une dimension grandiose. Vraiment une énorme dimension, puisque Disney vient officiellement de signer avec lui.

et dites-vous que ça, c'est normalement de base le générique de Mickey Mouse. Club House, la maison de Mickey. Vous voyez ce que je veux dire? Et c'est pas tout, hein. Lenny Pierce va aussi développer du contenu animé pour Disney+. Un énorme pas pour son concept, en fait, de rêve familial, dont l'album, justement, vient de sortir aujourd'hui, où tout le monde peut profiter pleinement de ses morceaux, qu'on soit parent, qu'on soit un petit bout. Ouais, en fait, en vrai, pourquoi pas en profiter en famille, ou pas que. En vrai, pour l'avoir écouté aujourd'hui en voiture pour venir jusqu'au studio, je peux vous dire que ça donne vraiment pas mal du tout. Comme quoi, la techno peut aussi maintenant faire danser toute la famille. En attendant, on va pouvoir danser tous ensemble. On va pouvoir créer un mini-séisme de magnitude 10 ici sur Typique avec Lil Klein qui arrive dans quelques instants aux côtés de Ronnie Flex. Drunk and Drugs, c'est prévu. Et puis là, on va retrouver un maestro. Ah, j'adore. Ah ouais, on va être bien là ce soir. Vous allez me faire le plaisir de pouvoir tourner le bouton du volume au maximum. Vous allez pouvoir vous mettre à bouger dans tous les sens parce que là, c'est Vitalik qu'on retrouve de suite dans la playlist avec Poison Lips.

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Il y a de la mignonnerie hein, qui vient d'arriver à l'instant sur le WhatsApp. Un petit message de Patchouli qui me dit waouh, je m'en veux terriblement de ne pas vous avoir écouté plus tôt le vendredi soir. Bah, sache que t'es le bienvenu. Hein. Il rajoute même quel son. J'adore. Bah oui, clairement. Et on va continuer comme ça avec Both qui arrive dans quelques instants. Ce sera avec Straight Outline, la version 2.0. Et puis avant ça, on va pouvoir mettre notre playlist à jour. Là, ce soir, c'est parti pour une toute nouvelle entrée. Un tout nouveau titre qui rentre en radio sur Typique. RN Boy, il arrive de suite avec Elle voulait. C'est l'une des révélations de la nouvelle scène musicale française. RN Boy nous a dévoilé son premier album My Eyes Only Flashback, sur lequel on retrouve le titre Elle voulait, qui rentre dans la playlist de Typique Radio. On s'en souvient, il avait cartonné par le passé avec Mon Bébé. L'artiste de 19 ans compte encore marquer les esprits sur ce titre aux accents dansants, à la mélodie qui rentre dans la tête et aux paroles terriblement efficaces. Elle voulait reprend en fait quelque part les codes du R&B américain en y ajoutant une touche française et toute la culture en fait qui s'y rattache. RN Boy, Elle voulait, c'est tout nouveau et c'est déjà dans la playlist sortie.

WhatsApp 0471 200 300. Il y a Yanis qui me dit on est chez un pote, chacun sur son téléphone en attendant de décider si on sort ou pas. Bah avec ce qui arrive dans la playlist, croyez-moi que vous allez avoir le sortant. Il y a Chloé qui se pose enfin avec un plaid devant Typique Vision. Et puis Arthur, il sait comment me parler. Il me dit on vient d'ouvrir une bouteille avec la coloc, playlist à fond dans la cuisine. Véritable ambiance du vendredi soir. Merci Damiano, bah avec grand plaisir. D'ailleurs dans la suite, Netsky et Andromedic arrivent. Un petit Thomas Hamilton également. Ce sera juste derrière Angèle avec What You Want.

0: Peut-être qu'on sent légèrement les courbatures de l'autre côté de la radio, tellement vous dansez avec la playlist, bah c'est très loin de s'arrêter. Hein. Fred Again arrive dans quelques instants, ce sera avec Lighthouse. On va également voir du Sigma avec Nobody to Love. Et puis avant ça, on va parler d'un très très beau cadeau à choper ici sur Typique.
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0: Ouais, c'est vrai, je m'occupe de votre week-end. Hein. 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Côté playlist, on va se mettre bien. Fred Again arrive avec Lights Out. Et puis là, comme promis, c'est Sigma. Voici Nobody to Love sur Typique. Excellent vendredi soir tout le monde.

On va retrouver deux copains. Il y en a un que c'est vrai, l'autre, j'aimerais bien. On va retrouver déjà d'un côté Alex Klimov qui a les clés du plus grand club de Belgique à ses côtés, évidemment. La crème de la crème, les meilleurs DJ belges internationaux. Et puis, bon, mon pote, enfin j'aimerais bien. Eden Tors, il arrive en playlist d'ici quelques instants. Ce sera aux côtés de Kuela. Et puis on va se régaler aussi, hein. Ouais, avec un petit ciel. Kids, c'est ce qui arrive de suite dans la playlist Sort Typique. Je vous souhaite un excellent vendredi soir, tout le monde, à l'écoute de cette playlist qui est juste unique, qui est juste parfaite, qui donne envie de bouger, qui donne envie de se déhancher et qui donne envie surtout de mettre le son à fond. Et puis ça, tant pis, hein. Tant pis pour les voisins. S'il faut, je vous fais un petit mot d'excuse. Il y a aucun problème avec ça. Voici Ciel avec Kids de suite dans la playlist Sort Typique.

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0: On va retrouver Tame Impala dans quelques instants sur Typique. Ce sera avec End of Summer. Et puis avant ça, il vient de rentrer dans les studios. C'est notre maître de cérémonie à nous, hein. C'est celui qui rapporte toujours ses potes ici en studio avec avec plein de belles choses au programme. C'est Alex Klimov qu'on retrouve ce soir à partir de 22h dans Typique Party.
1: Ah d'accord,
0: ah,
1: ces potes-là.
0: Bah oui, oui, clairement.
1: Moi je suis pas entouré par une demi-douzaine de Playboy Girls animer pendant l'émission.
0: Hein. Bah, ils sont tous planqués dans le coin là. Il faudrait leur dire d'ailleurs.
1: Ils sont.
0: Ils sont au pluriel, ouais.
1: Eh ben, moi je parlais des Playboy Girls et toi c'est ils.
0: Donc, mais non, mais c'est ils au pluriel. Bah, tu vois, c'est ils général.
1: Tu es super dans le thème pour demain.
0: Ah bah oui.
1: De la Pride.
0: C'est vrai, c'est demain.
1: Tout le monde t'attend avec ton petit string.
0: Mais je vais monter sur le char typique.
1: Ah, tu m'as fait peur encore une fois. Donc, bonsoir à toutes et tous. Et ce soir, évidemment, c'est Epic Party, comme tous les vendredis et tous les samedis, de 22h à 2h du mat, avec le vendredi. En alternance, vous avez Alex Germis et ce soir, c'est le duo Calumny.
0: Oh yeah.
1: Et à 23h, attention, là, changement de programme, je vous le dis déjà directement, changement de programme radical, étant donné que de 23h à 2h du matin, ce sera une spéciale Iris Typique Electro Night.
0: Oh yeah, j'y étais, je peux te dire que waouh, c'était juste magique. Hein.
1: Ah oui, on avait une hôtesse sur place pour faire des transmissions, nous dire comment était l'ambiance, etc. Elle était fabuleuse.
0: C'était moi, tu sais.
1: Ah, mais
0: je partageais l'ambiance.
1: Damiana.
0: Non, avec un O à la fin. Damiano.
1: Ah d'accord, c'est comme tu veux. Et donc à partir de 23h, ce sera une spéciale Eras Typic Electro Night qui a été enregistrée le week-end dernier, samedi dernier, pour la fête de la Fédération Wallonie-Bruxelles. Bruxelles capitale,
0: yes.
1: Donc la fête de l'Iris, et c'était Place des Palais, et on va commencer évidemment dès 23h avec la tête d'affiche qui n'est pas bruxelloise, mais c'est des Chicho, c'est Medusa from Italy.
0: Ouais, attends, parce que quand même, je tiens à le préciser, le DJ de Medusa, Mattia Vitale, est quand même fan de notre Diable Rouge. Il a demandé un maillot de foot des Diables Rouges. Donc tu vois qu'il est un petit peu belge dans, tu vois, hein ?
1: Mais c'est parce qu'il a une Ferrari, il aimerait bien il rosso.
0: Ok, ouais,
1: le rouge du t-shirt des Diables Rouges pour pouvoir se déplacer avec la
0: Ferrari.
1: Ferrari. Parce que sinon, on va dire qu'on fait de la pub, donc il y en a d'autres.
0: On peut en citer d'autres, hein, si tu veux, il n'y a pas de problème.
1: Oui. Qui a...
0: Vas-y, machin, fais-toi plaisir. Etc.
1: Voilà. Et donc, après 10 minutes, parce qu'on a eu l'autorisation, alors qu'au départ, c'était niente, rien du tout, on a eu l'autorisation d'avoir 10 minutes de Medusa. Ensuite, ce sera Henri Péfer, notre poteau, et pour clôturer la première heure de 23h à minuit, ce sera un de tes petits chouchous.
0: Ah ouais, c'est un de mes chouchous. Hein.
1: Thomas Hamilton.
0: C'est une crème.
1: Avant de...
0: Ah, je l'adore.
1: C'est une crème, je l'adore. C'est...
0: Ouais, il est super sympa.
1: Vous deux, à la Gay Pride, ça va mixer fort. À minuit, ce sera Philou Philippine, de son petit nom réel, la DJ productrice française parisienne, ex-mannequin, une bombe au niveau musical et au niveau physique.
0: C'est vrai,
1: avant de retrouver...
0: Oui, Philou, elle est très jolie.
1: Mais toi aussi, tu es très filou. Et donc, à 1h du mat, ce sera Laura Violi. Et quand vous faites la liaison, évidemment, ça fait...
0: Laura Violi.
1: Voilà.
0: Voilà, c'est joli.
1: Et ce soir, on a le raviolo. parce que c'est Damiano. Donc le raviolo qui présente le ravioli, c'est magnifique.
0: Mais c'est magique.
1: Et voilà, Laura Violi, la ligeuse, la liégeoise, DJ et fondatrice du concept Who's That Girl? That's for Girls, definitely. Et elle sera demain à coup sûr à la Prade. Et elle, ce sera dans un style House, UK Garage Break and Bass Music.
0: Ouh.
1: Voilà. Alors, il reste...
0: Ouais, bah tu sais quoi, en vrai, on va passer une bonne soirée. Ah, je pense que là, on va passer une soirée de qualité. Je pense que moi, je vais rentrer à la maison, je vais mettre le volume à fond. Hein. Typique party à
1: et
0: fond.
1: Et quoi, tu le fais pas les autres semaines?
0: Si, mais là encore plus, parce que j'étais à l'Iris Typique Electro Night et j'ai un petit goût de trop peu, tu vois. J'ai envie de retrouver ces sets. Avec tout le monde. Les sets étaient juste extraordinaires.

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2: Bonjour tout le monde, c'est Calomnie. On se retrouve comme une semaine sur deux dans Typique Party pour une heure de mix ensemble. Comme d'habitude, on vous a préparé le meilleur des sons dance, house, techno. Il y aura du Calvin Harris, du Mesto, du Alok. Il y aura aussi pas mal de mashup, vous allez voir. En tout cas, on se réjouit de passer ce moment ensemble. Ça commence tout de suite, ne bougez pas, vous êtes sur Typique.

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1: Vous êtes toujours en direct sur Typique dans cette heure de mix ensemble. Dans la suite, comme on vous le disait plus tôt, il y aura du Calvin Harris, notre titre The Feeling aussi avec DJ Furax. Et puis là maintenant, c'est Some People, un titre que vous connaissez certainement et qu'on a eu la chance de remixer récemment. Et le meilleur, c'est que ce morceau sort très bientôt, ça sera le 29 mai.
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1: C'est toujours Calomnie sur Tipeee dans Tipeee Party. C'est déjà bientôt la fin de cette heure de mix ensemble. Mais il nous reste encore deux petits morceaux à s'écouter. On se fait Rave Baby de Bassjackers là tout de suite. On vous remercie une nouvelle fois pour votre fidélité et votre soutien. On vous souhaite un bon week-end et on vous dit à la prochaine.
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0: C'était Babs et Smacko alias Carl Omni pour démarrer Tupac Party comme toutes les deux semaines avec Alex Germis à 23h. Nous allons tout chambouler.
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0: Effectivement, on va tout chambouler car ce soir, je vous propose de 23h à 2h du mat de réécouter les mix exclusifs enregistrés lors de la Iris Tepec Electro Night, place des Palais de Bruxelles. C'était la semaine dernière, c'était génial et on va commencer et on va faire très très fort. On va commencer avec la tête d'affiche Medusa from Italy pendant 10 minutes, alors qu'au départ il ne voulait pas être enregistré du tout, mais les charmes des typiques a fait le reste. Ensuite, je vous réserve la surprise. Voici Medusa dans Tepec Party.

C'était Medusa, enregistré Place des Palais de Bruxelles pour l'Iris typique Electro Night. Et après Medusa, je vous propose de retrouver un ami de la maison, c'est Henri PFR. Et après les 10 minutes de Medusa, allez, on va s'en faire 20 avec Henri PFR. Et c'est dans Topic Party.

0: Merci Henri, Henri PFR que l'on connaît super bien, on ne le présente plus, évidemment avec tous ses tubes électropop, très efficace dans les grands festivals comme l'Eurostepic Electro Night ou Tomorrowland, où il est présent à chaque édition. Alors, après Midouza, après Henri PFR, on continue avec de l'exclusif enregistré à la Eurostepic Electro Night. Je vous signale que tout le son et les images, superbes images, sont dispo, fastoche et gratos via RTBF Ovio, évidemment. Et là, maintenant, pendant une demi-heure, ça va être le tour de Thomas Hamilton, ou Thomas Hamilton, le jeune Tournaisien basé maintenant à Bruxelles, qui cartonne sur les réseaux sociaux avec notamment son dernier track Why Do You, début 2026, donc il n'y a pas longtemps. Il est nommé révélation typique et depuis tout se passe très bien, encore mieux et avec succès. Voici Thomas Hamilton dans Topic Party.
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0: C'était Thomas Hamilton, le jeune Tunisien basé à Bruxelles, enregistré lors de la soirée Eras Topic Electronite avec le concours de Visit Brussels et l'Union Européenne. C'est pas rien. Et tout cela, évidemment, Medusa, Henri PFR, Thomas Hamilton, c'est des garçons. Alors, qu'est-ce qu'on fait? Eh ben, on garde les filles pour le final. Et le final, c'est à minuit, Filou, et à 1h du mat, Laura Violi.
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0: Voici Filou, la DJ productrice française, ex-mannequin, 31 ans, toujours aussi belle et superbe. Là, c'est du Feeling Good, House, Music and More. Et enregistré encore et toujours, je vous l'ai déjà dit, lors de l'Iris Typique Electronite. Mais là, c'est

J'espère que votre soirée se passe pour le mieux. Vous écoutez Tepeg Party comme tous les vendredis et tous les samedis de 22h à 2h du mat. Avec ce soir, en ce vendredi 15, un programme légèrement différent. Et oui, depuis 23h jusqu'à 2h du mat, ce sera uniquement des rediffs de mix exclusifs enregistrés samedi dernier lors de l'Iris Typique Electro Night, comme là pour l'instant de minuit à 1h du mat avec la française Philou.

0: C'était Filou, Philippine de son vrai prénom, la DJ productrice française, ex-mannequin, super bon son, elle tourne dans le monde entier et elle était là pour vous ce soir dans le Tepec Party, enregistré lors de l'Iris Tepec Electro Night samedi dernier. Et vous n'oubliez pas que le son et les images sont dispo gratos et fastoche via notre application RTBF Ovio. À 1h du mat, on va retrouver Laura Violi.
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0: La voici, Laura Violi. Laura Violi, la liégeoise DJ, fondatrice du concept Who's That Girl. Là, c'est House, UK Garage, Breaks and Bass Music. Let's go, vous écoutez Tepec Party.

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Okay,

meilleur de la musique électronique. Vous l'avez tous les vendredis et tous les samedis de 22h à 2h du mat. C'est Tape Like Party avec ce soir, en ce vendredi, programme spécial. Et de 1h à 2h du mat, le mix exclusif enregistré à l'Iris Typique Electronite samedi dernier de Laura Violi.

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C'était Laura Violi, la liégeoise DJ fondatrice du concept Who's That Girl, qui sera demain à coup sûr à la Brussels Pride. Merci Laura, Philou, merci à tout le monde. Et c'était super, non, ce programme exclusif de la Eurystypic Electron Night. Une dernière fois, je vous rappelle que le son et les images sont dispo, fastoche et gratos, notamment via notre application RTBF Ovio. Là, il est temps pour moi de vous saluer, de vous souhaiter un excellent samedi, car demain samedi, c'est la Pride. Et il y aura des trucs spéciaux dans Tepec Party, mais on en parle tout à l'heure. D'ici là, excellente soirée, bonne nuit, whatever you